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0: les 3 heures.
1: Valentin Lecoq pour ce résumé enregistré de l'actualité. L'état d'urgence déclenché en Colombie, un violent tremblement de terre a secoué le pays, séisme de 7.4 sur l'échelle de Richter. Les images sont impressionnantes, des immeubles qui s'effondrent comme des châteaux de cartes et des habitants qui s'accrochent pour tenir debout. La ville de Cali à l'ouest, troisième du pays, est particulièrement touchée. Des dégâts sont aussi à signaler à Bogota, la capitale, et à Medellin. Les secouristes recherchent toujours des personnes piégées sous les décombres. À minuit, le bilan provisoire était de 111 morts et de 89 blessés. Les affaires étrangères ne signalent pour l'instant pas de victimes belges. L'Union européenne se dit prête à apporter son aide. C'est une nouvelle semaine caniculaire qui a démarré. Chez nous, le thermomètre devrait monter jusqu'à 35 degrés en fin de semaine. L'Espagne, le Royaume-Uni et la France sont aussi en alerte. Dans l'Hexagone, 43 départements seront en vigilance orange ce mardi. Et toujours pas la moindre goutte de pluie à l'horizon, la sécheresse fait rage. 5 grands fleuves européens sont à sec, le Rhin, la Tamise, le Danube, le Rhône et le Pô. Ils ont atteint des débits d'une faiblesse inédite pour un mois de juillet. C'est ce que révèlent les chiffres de l'Observatoire européen Copernicus. Une toute première médaille belge à l'Euro d'athlétisme de Birmingham, Delphine Nkansa décroche la médaille de bronze sur 100 mètres avec un record personnel de 11 secondes 06 à la clé. Pas de médaille par contre pour Isaac Kimeli, 9e de la finale du 5000 mètres. Les Belgian Waffles, le relais belge mixte sur 4 x 400 mètres, termine à la 8e place de la finale. Ce mardi, on suivra notamment la finale du saut en longueur et Yannis Sanson, le Liégeois de 21 ans et le premier Belge depuis 27 ans à atteindre ce stade de la compétition dans cette discipline. Voilà pour l'actu, belle nuit.
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0: Il est 4 heures.
1: Valentin Lecoq pour ce résumé enregistré de l'actualité. L'état d'urgence déclenché en Colombie, un violent tremblement de terre a secoué le pays. Séisme de 7.4 sur l'échelle de Richter. Les images sont impressionnantes. Des immeubles qui s'effondrent comme des châteaux de cartes et des habitants qui s'accrochent pour tenir debout. La ville de Cali à l'ouest, troisième du pays, est particulièrement touchée. Des dégâts sont aussi à signaler à Bogota, la capitale, et à Medellin. Les secouristes recherchent toujours des personnes piégées sous les décombres. À minuit, le bilan provisoire était de 111 morts et de 89 blessés. Les affaires étrangères ne signalent pour l'instant pas de victimes belges. L'Union européenne se dit prête à apporter son aide. C'est une nouvelle semaine caniculaire qui a démarré. Chez nous, le thermomètre devrait monter jusqu'à 35 degrés en fin de semaine. L'Espagne, le Royaume-Uni et la France sont aussi en alerte. Dans l'Hexagone, 43 départements seront en vigilance orange ce mardi. Et toujours pas la moindre goutte de pluie à l'horizon, la sécheresse fait rage. 5 grands fleuves européens sont à sec, le Rhin, la Tamise, le Danube, le Rhône et le Po. Ils ont atteint des débits d'une faiblesse inédite pour un mois de juillet. C'est ce que révèlent les chiffres de l'Observatoire européen Copernicus. Une toute première médaille belge à l'Euro d'athlétisme de Birmingham, Delphine Nkansa décroche la médaille de bronze sur 100 mètres avec un record personnel de 11 secondes 06 à la clé. Pas de médaille par contre pour Isaac Kimeli, 9e de la finale du 5000 mètres. Les Belgian Waffles, le relais belge mixte sur 4 x 400 mètres, termine à la 8e place de la finale. Ce mardi, on suivra notamment la finale du saut en longueur et Yannis Sanson, le Liégeois de 21 ans et le premier Belge depuis 27 ans à atteindre ce stade de la compétition dans cette discipline. Voilà pour l'actu, belle nuit.
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0: Il est 5 heures.
1: Valentin Lecoq pour ce résumé enregistré de l'actualité. L'état d'urgence déclenché en Colombie, un violent tremblement de terre a secoué le pays. Séisme de 7,4 sur l'échelle de Richter. Les images sont impressionnantes. Des immeubles qui s'effondrent comme des châteaux de cartes et des habitants qui s'accrochent pour tenir debout. La ville de Cali, à l'ouest, troisième du pays, est particulièrement touchée. Des dégâts sont aussi à signaler à Bogota, la capitale, et à Medellin. Les secouristes recherchent toujours des personnes piégées sous les décombres. À minuit, le bilan provisoire était de 111 morts et de 89 blessés. Les affaires étrangères ne signalent pour l'instant pas de victimes belges. L'Union européenne se dit prête à apporter son aide. C'est une nouvelle semaine caniculaire qui a démarré. Chez nous, le thermomètre devrait monter jusqu'à 35 degrés en fin de semaine. L'Espagne, le Royaume-Uni et la France sont aussi en alerte. Dans l'Hexagone, 43 départements seront en vigilance orange ce mardi. Et toujours pas la moindre goutte de pluie à l'horizon, la sécheresse fait rage. 5 grands fleuves européens sont à sec, le Rhin, la Tamise, le Danube, le Rhône et le Po. Ils ont atteint des débits d'une faiblesse inédite pour un mois de juillet. C'est ce que révèlent les chiffres de l'Observatoire européen Copernicus. Une toute première médaille belge à l'Euro d'athlétisme de Birmingham, Delphine Nkansa décroche la médaille de bronze sur 100 mètres avec un record personnel de 11 secondes 06 à la clé. Pas de médaille par contre pour Isaac Kimeli, 9e de la finale du 5000 mètres. Les Belgian Waffles, le relais belge mixte sur 4 x 400 mètres, termine à la 8e place de la finale. Ce mardi, on suivra notamment la finale du saut en longueur et Yannis Sanson, le Liégeois de 21 ans et le premier Belge depuis 27 ans à atteindre ce stade de la compétition dans cette discipline. Voilà pour l'actu, belle nuit.
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0: Quand Supertramp se la joue, 50s, 60s, My Kind of Lady sur Classique 21.
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0: Bon alors, rayon météo, vous le savez sans doute, sinon je vous préviens, avertissement jaune, chaleur de l'IRM, il court cet avertissement jusque samedi prochain inclus. Pour aujourd'hui, ça respire encore, 24 à 29 degrés, c'est ça qui est prévu au meilleur de la journée. La journée qui débute sous un ciel complètement dégagé, il va faire très beau, il va faire raisonnablement chaud, il va falloir en profiter parce qu'à partir de demain, on grimpe encore de quelques degrés, rayon mercure, donc soyez extrêmement prudents et n'hésitez pas bien évidemment à vous hydrater, c'est un truc essentiel quoi. Donc quelques petits nuages décoratifs, mais rien de plus. Et pour le reste, c'est soleil, soleil et chaleur. Classique 21, ravi de vous accueillir. Merci de nous recevoir. Il est 6h.
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0: Et du côté du centre Perex, Olivia Rox, elle vient d'allumer ses écrans. Elle les scrutait et elle me disait, je pense que ça va aller.
2: Eh bien, je confirme, Bruno. Bonjour tout le monde.
0: Bonjour,
2: tout d'abord.
0: Olivia.
2: Écoutez, pour le moment, ça se passe très bien sur l'ensemble du réseau routier et au niveau du rail également. Donc, je vous souhaite une bonne route.
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0: Il est temps de s'informer. Voici votre journal Eva Secker.
3: Des images impressionnantes en Colombie, des bâtiments qui tremblent, certains qui s'effondrent, des passants qui s'accrochent. Hier, un puissant séisme a frappé l'ouest du pays. 132 personnes au moins ont perdu la vie. Sport, musique, danse, toutes des activités qui font parfois exploser le budget des familles. Et à l'approche de la rentrée, l'addition est parfois déjà très salée. Face à cette situation, les aides sont, elles, parfois insuffisantes. Une première médaille belge au championnat d'Europe d'athlétisme, Delphine Nkansa termine avec le bronze sur le podium du 100 mètres. Bonjour, le compte à rebours est lancé en Colombie pour retrouver les survivants du séisme qui a secoué le pays hier matin. C'est le tremblement de terre d'une magnitude de 7,4, le plus puissant de la dernière décennie en Colombie. Plusieurs villes sont touchées, dont Quibdó, Pereira, Cali et Manizales. Le dernier bilan fait état de 132 morts et 570 blessés. À Medellín, la terre a aussi fort tremblé et les habitants sont sortis en courant dans la rue, comme nous le raconte notre correspondant Najet Benrabah.
4: Ce bruit a réveillé Medellín en sursaut à 7h34 du matin. Les lits ont tremblé, les fenêtres ont vibré et en quelques secondes, tout le monde s'est précipité dans la rue. Juan Camilo Toro est toujours sous le choc.
5: J'ai tenté de me mettre debout, mais tout s'est mis à bouger. À ce moment-là, j'ai crié « tremblement de terre ». On s'est tous levés et puis le téléphone portable Android de ma copine a commencé à sonner, ce qui a fini par nous alerter. On a attrapé le chien, le chat et on est sortis en courant.
4: À quelques kilomètres de là, à Sabaneta, Manuela Valencia est aussi bouleversée.
6: J'étais dans mon lit, à moitié endormie, à moitié éveillée. J'ai senti mon corps trembler. J'ai d'abord cru que c'était ma chienne qui était montée sur le lit. Quelques objets sont tombés des étagères. Quelle frayeur! Je suis montée chez ma tante. Ni elle, ni ma mère ne sortaient de leur chambre. Alors j'ai dû m'y faufiler pour les sortir. Elle ne sortait pas parce que ma tante ne se levait pas. Elle était paralysée. Elle était sous le choc.
4: L'armée a été mobilisée. 5 pelotons de soldats sont en route vers les villes les plus touchées, comme le président Abelardo de la Espriella et son vice-président. Sur le terrain, la priorité reste la recherche des personnes encore prisonnières des décombres. Plusieurs victimes toujours en vie ont déjà pu être extraites des gravats, notamment à Cali.
3: Les États-Unis vont envoyer 15,5 millions de dollars d'aide en Colombie. Ils serviront à des abris d'urgence, de la nourriture, à la protection et l'évaluation des dommages. Le détroit d'Ormuz est complètement débarrassé de ses mines. C'est en tout cas ce qu'affirme Donald Trump. Le président des États-Unis a une nouvelle fois annoncé que la voie commerciale était ouverte. Sur son réseau Truth Social, il a ensuite déclaré que les États-Unis allaient réclamer des compensations à l'Iran. De son côté, l'Iran assurait samedi que la réouverture du détroit d'Ormuz était conditionné au retrait des troupes américaines et au versement d'indemnités pour les dégâts causés. En Hongrie, le Parlement élit aujourd'hui le nouveau président. Son nom, András Baka, a 73 ans. L'ancien président de la Cour suprême de Hongrie est le seul candidat en lice. Son élection ne fait donc aucun doute. Le premier ministre hongrois, Péter Madiar, avait promis de balayer l'ancienne élite au pouvoir. Il a donc tenu sa promesse en poussant vers la sortie les dirigeants des grandes institutions, dont l'ancien président de la République, un allié de Viktor Orban. Chez nous, la rentrée scolaire approche et avec avec elle l'angoisse de certains parents qui anticipent déjà les factures. Les activités extrascolaires notamment font grimper l'addition. Katharina Letor, la Ligue des familles alerte ce mardi matin, la prime de rentrée tombée en août n'est plus suffisante.
6: Cette prime va, dite aussi prime scolaire, au supplément d'âge annuel. Elle est attribuée chaque été à toutes les familles pour tous les enfants, y compris ceux qui ne sont pas scolarisés. Elle doit aider effectivement à payer les différents frais scolaires et les activités extrascolaires, car c'est bien là que la facture peut devenir salée. Les familles déboursent en moyenne 750 à 1600 euros pour les cotisations des activités sportives, artistiques ou les mouvements de jeunesse. Des montants importants à payer dans la plupart des cas dès la rentrée. Alors, pour 90% des parents interrogés par la Ligue, les 25 à 100 euros par enfant, en fonction de l'âge et de la région, sont insuffisants. Car outre les activités, il y a aussi tout le reste, les vêtements, le matériel, les abonnements tech par exemple, le Minerval, les supports de cours, le cartable, l'ordinateur, selon les degrés d'enseignement. La Ligue des familles alerte sur la nécessité non seulement de maintenir la prime scolaire, mais aussi de poursuivre la marche vers la gratuité scolaire.
3: Des explications de Katharina Letor. En sport, une première médaille de bronze pour la Belgique au championnat d'Europe d'athlétisme. Delphine Kansa termine sur le podium du 100 mètres. Une victoire qui n'était pas forcément attendue, même pour l'athlète qui avait du mal à y croire.
7: Je réalise pas trop encore. J'ai aucune réaction. En demi, j'ai dû contrôler parce que j'ai senti l'ischio. Et là, tout le monde, quand j'arrive, ils me disent « T'as contrôlé en 11-10 quand même, c'est bien, allez, faut continuer. » J'avais peur de pas bien courir en finale. Et en finale, je me suis dit « Allez, c'est la dernière go, on va voir ce qui se passe. » Mais 11-06, ouais, ça va.
8: Ça fait quoi d'avoir cette médaille autour du cou, ce drapeau belge sur les épaules? C'est quelque chose auquel on pense quand on est petite, quand on commence l'athlétisme, quand on fait du sport, on rêve de moments pareils.
7: Ouais. Je réalise pas encore, mais... Ouais, je réalise pas, mais je suis vraiment trop contente parce que j'ai passé une belle journée. J'ai réussi toutes mes courses depuis le début. Bah, 11-07, 11-10 et 11-06, ça prouve que je suis vraiment dans le bon chemin.
3: Une interview de David Bertrand, l'athlète Delphine Kansa participera encore aux 200 mètres au relais. Hier, deux Belges se sont qualifiés pour la finale du triple saut féminin, Ilona Masson et Salia Ghis. Le relais mixte du 4x400 a terminé 8e et Isaac Emilie a pris la 9e place du 5000 mètres. Il y a deux ans, Rose Van Otterdeck gagnait 3 médailles et des médailles au championnat d'Europe de natation. 2 en papillon et 1 en dos. Un nouvel euro a commencé à Paris et elle vise d'autres podiums. Hier, elle n'a pas réussi à se qualifier pour la finale du 100 mètres nage libre, mais ce n'est pas sa spécialité. Aujourd'hui, elle sera plus dans son élément sur 50 mètres papillon. Enfin, les joueurs de l'Union Saint-Gilloise sont en Norvège, dans le nord du pays. C'est là qu'ils joueront aujourd'hui contre Bodø/Glimt au troisième tour préliminaire. Retour de la Ligue des Champions. Il y a du suspense puisque les deux équipes avaient partagé à l'aller 3 buts partout. Ce match commencera à 18h et il sera à suivre en radio sur RTBF Vivacité. C'est là que se terminent ces informations. Très bonne matinée à notre écoute.
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0: Merci Eva et l'ensemble de la rédaction de la RTBF. L'info revient à 7h. Démarrons Coffee on the Rocks. Soyez les bienvenus.
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0: Vous sentez cette tranquillité, cette sérénité? Je viens de voir George Harrison qui donne des leçons de méditation. Et puis on poursuit avec Crosby, Stills, Nash & Young, Carry On. Ben écoutez, c'est ce qu'on va faire, on va carillonner.
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0: Enfin, carillonner, je veux pas vous balancer dans un gap spatio-temporel qui vous ferait croire qu'on est proche des fêtes de fin d'année, pas du tout. Même si c'est la fête pour moi au quotidien, chaque fois que je me retrouve avec une équipe comme celle qui m'accompagne aujourd'hui, j'ai l'insigne honneur de vous représenter, parce qu'elle était là il y a voici quelques minutes, Olivia Rox du côté du Centre Perex. Olivia, rebonjour.
2: Rebonjour tout le monde.
0: C'est toujours un bonheur de vous retrouver, vous savez.
2: Mais c'est plaisir partagé.
0: Magnifique. Et puis du côté de la technique, nous avons mon petit magicien à moi, mon Harry Potter de la console, Charlie Pierron qui est là. Ça va Charlie?
3: Ça va et toi Bruno?
0: Ça va super, d'autant plus qu'on a encore des cadeaux à vous offrir. N'oubliez pas, tic-tac, nous sommes mardi. Vous me confirmez les enfants, hein, Olivia?
2: Charlie, oui, mardi, moi aussi je suis un petit peu perdu dans les jours, mais je pense qu'on est mardi.
0: Quand les matinales s'accumulent, il y a un moment donné, on ne sait même plus comment on s'appelle. Donc nous sommes mardi, ça veut dire que demain, vous avez rendez-vous à partir de 19h30 par là avec Laurent Deboeuf pour vivre en direct, en simultané, en écoutant Dark Side of the Moon, cette éclipse partielle, en tout cas visible partiellement depuis la Belgique, de soleil. Ça va être dingue parce que toute cette semaine est ponctuée par des éléments et des événements astronomiques. Mm-hmm. 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C'est le WhatsApp de Classique 21. 6h14, il est largement temps de poursuivre ce coffee on the Rocks avec une chanson que, tiens, une fois n'est pas coutume, vous savez quoi, on va dédier ça à Olivia qui est au Centre Perex, parce que c'est une chanson, le titre m'a inspiré, je me suis dit bon, elle est là devant ses écrans, elle est un petit peu loin de nous mais tellement proche par le cœur et par sa capacité professionnelle à nous soulager sur la route. She Talks to Angels, ce sont les Black Crowes qui vont continuer de nous plonger dans une ambiance hyper cool, relax, détendue. On y était avec Crosby, Stills, Nash & Young. On poursuit avec les Black Crowes. Ça vous plaît,
2: merci,
0: Olivia?
2: Merci, merci. Oui, oui, oui.
0: Bon, allez. Restons tranquilles, détendus, décontrastés. C'est comme ça jusqu'à 10h. Donc profitez-en, profitez-en.

0: Bon petit déjeuner, excellente entrée de mardi tout le monde, 6h20 sur Classique 21, les Black Crowes.
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0: En 2011, Snow Patrol sur Classic 21. 6h26, il est temps que je vous fasse écouter un tout petit son de rien du tout. Le petit son de rien du tout peut vous rapporter beaucoup. 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Bonne chance tout le monde, Franz Ferdinand jusqu'au ravitaillement mobile info.
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1: Ce fut bref, mais ce fut bon. Franz Ferdinand avec Audacious. 6h31 sur Classique 21, du côté du Centre Pérex. Comment ça se passe, Olivia?
2: Eh bien, Bruno, ça se passe toujours aussi très, très bien. Donc, ça reste fluide sur l'ensemble du réseau routier, même sur les

0: après le violent tremblement de terre qui a secoué l'ouest du pays. Quand un mauvais sommeil prédispose à la démence, une nouvelle étude conclut que les micro-réveils qui se produisent parfois la nuit augmentent le risque de maladie d'Alzheimer. Et puis une première médaille belge au championnat d'Europe d'athlétisme, Delphine Kansa, décroche le bronze sur 100 mètres. Tout cela sera développé dans votre journal de 7h.
1: Ah ouais !
0: Quand on a le patron au petit déjeuner, on est content. Et puis lui aussi, il est content. Écoutez-le, il est fou de joie, Broussy. Mais ouais. Café, thé, chocolat, bon réveil. Belle entame de mardi. Merci de nous avoir choisis. 6h33.

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Allez, je vous le fais à 36, c'est juste parce que c'est vous. 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

0: Ça swing pas mal cette affaire-là. C'est une nouveauté, classique 21. Il s'appelle Role Model. En vrai, pour l'état civil, c'est Tucker Harrington Pillsbury. Mais il s'est dit qu'avec Role Model, ça allait être un petit peu plus facile. C'est son nouveau single tiré de son album Chuck Timely and the Hourglass. Role Model avec Joy. Les habitués du dimanche matin, les habitués tout simplement des rendez-vous incontournables de Classique 21 le savent. Entre 9h et midi, chaque dimanche, on a rendez-vous avec Laurent Deboeuf pour Soundtrack. Et on a gardé le meilleur de Soundtrack. C'est pas tout à fait vrai. Parce que si on avait dû garder le meilleur de Soundtrack, on aurait pris les 3h. Et on a gardé 1h. 1h tous les jours entre 10h et 11h. C'est Soundtrack en version best-of. Avec aujourd'hui encore une fois, comme à chaque fois, comme tous les jours, deux artistes à l'honneur. D'un côté, nous avons Lady Tina Turner. Pas n'importe comment quand même. 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Avec cet album qui a signé son énième retour, alors qu'elle n'était pas vraiment tout à fait partie, mais il y a 30 ans, le 1er avril 1996, sortait Wildest Dreams. Dessus, il y avait Whatever You Want, il y avait un duo avec Sting on Silent Wings, il y avait Missing You, Something Beautiful Remains. Six singles vont être extraits de cet album, et peut-être le plus successful, c'est celui qui a accompagné les aventures du plus célèbre agent secret britannique 007 en 1995. Et le titre du film, c'était, si je me souviens bien... À retrouver à partir de 10h jusqu'à 11h le best-of de Soundtrack sur Classique 21. Et puis la légende de Led Zeppelin, la légende des batteurs, 45 ans. Nous avons malheureusement commémoré les 45 ans de sa disparition en 2025. John Bonham sera à l'honneur avec Led Zepp. Rendez-vous à 10h pour le best-of de Soundtrack.
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1: Et c'est parti à nouveau pour une journée de plein soleil, Denis, c'est ça?
2: Oui, Bruno, on aura encore un petit peu moins de nuages aujourd'hui que les jours précédents. Un ciel donc bien dégagé, du soleil qui fait rapidement remonter les températures, tout au plus un petit vent faible à modéré de secteur nord-est et des maxima qui afficheront 24 degrés au littoral, 24 à 26 degrés sur les hauteurs de l'Ardenne, 27 à 28 degrés dans le centre du pays, jusqu'à 29 degrés de la Botte du Hainaut jusqu'à la Gaume.
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1: Comment se porte la route, Olivia? Est-ce qu'elle est sage?
3: Eh bien, globalement, elle est sage, Bruno. On a quand même quelques ralentissements dans le chantier à hauteur de Vautem sur l'E40. Vous ralentissez quelque peu, 5 à 10 minutes supplémentaires, aussi bien en direction d'Aix-la-Chapelle que dans l'autre sens, hein, qu'en direction de la cité ardente. Sur les axes qui mènent à la capitale, ça se passe très bien. Arrivez sur le ring de Bruxelles, ajoutez 5 minutes supplémentaires entre Grimbergen et Machelen en direction de Zaventem. Et puis, on nous signale des travaux d'entretien à hauteur du tunnel des Quatre Bras de Tervuren. C'est en direction de Waterloo et c'est la voie de gauche qui serait obstruée.
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1: Il est temps de s'informer. Voici votre journal avec Florence Surner. Bonjour.
4: Bonjour à tous. 132 morts, voilà le dernier bilan disponible ce matin après le séisme qui a touché la Colombie. Bilan toujours provisoire, on va faire le point dans un instant. Une nouvelle vague de chaleur et une fois encore, la recherche de la fraîcheur. Que diriez-vous donc de plonger dans un étang de nage, un endroit pour se baigner où le chlore est exclu? Nous verrons comment donc se passe l'entretien. Et puis la récolte belge de médailles a commencé au championnat d'Europe d'athlétisme. Delphine Nkanza décroche le bronze sur 100 mètres. Bienvenue à tous. La nuit est tombée sur la Colombie après le tremblement de terre d'une magnitude de 7,4, le plus puissant séisme de la décennie dans le pays. À l'heure actuelle, le bilan est de 132 morts. Les secouristes et la population s'activent pour tenter de retrouver des survivants, Hugo Dewar.
5: Au milieu des bâtiments éventrés et des gigantesques tas de gravats, ces appels des services de secours retentissent comme une lueur d'espoir. Point levé, les pompiers appellent au silence pour tenter de retrouver celui ou celle qui se bat pour sa vie, piégé sous les décombres.
6: Dans cet immeuble, il y a des gens, il y a environ 4 personnes coincées. Ils en ont déjà sorti une, ils vont en sortir une autre et nous allons également sortir une autre petite fille.
5: Malgré l'aide des habitants qui tentent de déblayer les ruines, souvent pieds nus et sans le moindre équipement, les services de secours n'arrivent pas toujours à temps.
7: Nous avons trouvé une personne qui demandait de l'aide, mais malheureusement, les opérations de secours ont pris trop de temps. Ils ont réussi à la sortir il y a quelques instants, mais elle était malheureusement déjà décédée. Nous avons réussi à l'entendre vers 7h30 ce matin, mais ils ne l'ont sortie que 10h plus tard.
5: Les autorités colombiennes ont prévenu, les recherches prendront encore beaucoup de temps, plusieurs jours, voire plusieurs semaines.
4: Et selon les affaires étrangères, 120 Belges séjournent dans la région de l'épicentre du séisme, mais il n'y a pas d'indication pour le moment d'éventuelles victimes belges. Les États-Unis ont déjà annoncé une aide de 15 millions de dollars. Ursula von der Leyen, la présidente de la Commission européenne, promet également que l'Europe apportera son aide. Au Venezuela, là, le bilan des deux séismes qui ont frappé le pays le 24 juin dernier a été revu à la hausse. Il est désormais de 6301 morts. Près de 500 000 tonnes de décombres ont été déblayées et près de 24 000 sinistrés vivent toujours dans des camps situés notamment à Caracas. En Ukraine, une attaque russe nocturne visant Zaporijjia dans le sud-est a fait au moins 5 morts et 20 blessés. Des infrastructures industrielles auraient été touchées. À Kiev, plusieurs explosions ont également retenti peu après minuit alors que les autorités avaient déclenché une alerte aux missiles. Au moins une personne a été blessée dans la capitale. Direction la Hongrie à présent. Le Parlement va élire aujourd'hui le nouveau président de la République. Après sa victoire triomphale aux élections de printemps dernier, le premier ministre hongrois, Peter Madiar, avait promis de balayer l'ancienne élite au pouvoir. Eh bien, il a tenu parole. L'ancien président allié de Viktor Orban a été destitué de manière expéditive. Aujourd'hui, l'élection de András Baka, âgé de 73 ans, ne fait aucun doute. Il est le seul candidat en lice. Son portrait avec notre correspondante en Hongrie, Florence Labrouillère.
8: Silhouette élancée et petite lunette ronde, cet homme distingué est un juriste réputé pour sa compétence. Il a été juge à la Cour européenne des droits de l'homme pendant 15 ans. Il est aussi connu pour son indépendance. En 2012, alors qu'il est président de la Cour suprême de Hongrie, András Baka ose s'opposer à Viktor Orbán. Ce dernier a fait voter une loi pour purger la magistrature et y nommer des fidèles. Mais Orbán ne souffre pas la critique, il limoge aussitôt András Baka. Aujourd'hui, c'est une belle revanche pour le juge qui a dit non à Viktor Orbán. En Hongrie, le président de la République a un rôle protocolaire, mais il peut refuser de signer des lois s'il les juge contraires au droit. Sous Viktor Orbán, les présidents de la République, qui étaient des fidèles du régime, ont signé sans sourciller des lois liberticides. En choisissant un homme qui n'hésitera pas à contredire le gouvernement, le parti de Péter Madiar contribue à restaurer la démocratie malmenée par Viktor Orbán.
4: Un nouvel épisode de chaleur en France, du Finistère à l'Hérault, des Pyrénées-Orientales à la Manche. Plus de 40 départements sont en vigilance orange aujourd'hui. C'est la troisième vague de chaleur qui touche le pays, la France, depuis la fin du mois de mai. Le feu qui s'est déclaré dimanche dans la Lozère est désormais fixé. Celui qui touche la Drôme depuis plus d'une semaine est en progression lente avec environ 400 hectares brûlés. Chez nous aussi, nous sommes toujours en avertissement jaune à la chaleur. Dès demain, les températures devraient atteindre, voire même dépasser les 30 degrés. Et avec une telle météo, l'envie de se rafraîchir pousse beaucoup d'entre nous vers les points d'eau. Gros plan donc ce matin sur un site unique en Belgique, c'est le Belvédère à Dour et son étang de nage sans chlore, ce qui demande une gestion assez rigoureuse pour éviter évidemment des problèmes liés aux bactéries. Charlotte Legrand a voulu en savoir plus sur l'entretien de ce type d'espace.
9: Ici au Belvédère, l'eau n'est ni cristalline, ni bleu piscine.
10: Une eau un peu plus vert clair, ça me fait un peu penser au Gorges du Verdon.
9: Et qu'il y ait des impuretés, ça fait partie du jeu.
11: C'est pas très très grave.
12: Les petites taches dans le fond, c'est quoi, tu crois?
13: C'est comme des algues, mais qui glissent un peu plus. Bah après tout, on est un peu dans la nature, hein.
9: L'étang de nage est entretenu, mais comment?
13: Le maître nageur ou la femme de ménage?
12: Et non.
9: C'est un biofiltre qui se charge du boulot, nous explique Jonathan Moreau, le vice-président du Belvédère.
10: Alors on va retrouver différentes plantes, mais en majorité ici des roseaux des marais. Et dans le bas, on va retrouver des roches, donc des roches volcaniques.
9: La zone est stratégique, bien surveillée, car par ces chaleurs, les plantes souffrent un peu.
10: D'ailleurs là, on voit clairement, là, il y en a une qui a pris un sacré coup.
9: Pour ralentir les bactéries, quelques règles sont de mise, comme appliquer la crème solaire bien avant la baignade, se doucher, et depuis l'an dernier, interdit les shorts de bain.
10: Certaines personnes venaient avec leurs sous-vêtements. On l'a interdit, et là d'ailleurs on le voit clairement, nos analyses d'eau sont bien meilleures.
9: Côté température, ici l'eau ne dépassera pas les 24-25 degrés.
13: Ça va encore, mais...
12: Je comptais un orteil, vous verrez.
14: Moi personnellement, je pense que je vais pas aller beaucoup dedans.
12: À voir, à mon avis j'irai mettre un peu mes pieds, quoi.
4: Le Belvédère qui peut accueillir en moyenne 450 personnes par jour. Il arrive néanmoins que le site soit fermé 24 heures afin de permettre sa régénération. La Belgique a ouvert son compteur de médailles dès la première journée des championnats d'Europe d'athlétisme. Le bronze pour Delphine Kanza qui a terminé troisième de la finale du 100 mètres. Elle a couru en 11 secondes 6 à 2 centièmes du record de Belgique alors qu'elle avait pourtant ressenti une petite douleur à la cuisse lors de sa demi-finale. Une performance qu'elle ne pensait pas possible.
15: C'est vrai qu'il y a un mois, si on m'avait dit que j'allais faire médaille championnat d'Europe, j'aurais répondu que je suis le Père Noël alors. Mais sinon, oui, je suis choquée et je savais que j'étais en forme. Et je pense que si j'avais pas eu mal à l'ischio en demi-finale, j'aurais pu aller un peu plus vite, je pense. Mais bon, on prend, voilà. Là, je commence déjà à me dire que le travail paye, mais surtout, c'est du mental. Vraiment, pendant 2 ans, mentalement, j'étais une crevette, en vrai. Et ça fait 1 an que je travaille avec une psy. Je l'ai appelée tout à l'heure après mon 07, parce que je me suis dit, j'ai peur encore d'un truc. Et vraiment, mentalement, j'ai su me remettre très bien. Et en fait, c'est après tellement d'années comme ça. Là, ça fait 10 ans que je fais de l'athlétisme. Et faire une médaille européenne, oui, ça veut dire qu'on peut aller en rêver encore mieux, en fait.
4: Une interview réalisée à Birmingham par David Bertrand. On retient aussi les qualifications de deux Belges. Et c'est une première pour la finale du triple saut féminin. Ilona Masson et Salia Ghis. Isaac Kimeli, lui, a terminé 9e du 5000 mètres et le relais 4x400 mixte a fini 8e. Au championnat d'Europe de natation, Rose Van Otterdijk n'a pas réussi à se qualifier pour la finale du 100 mètres nage libre. Mais aujourd'hui, elle participe au 50 mètres papillon. Et puis, c'est le début des championnats du monde d'équitation aujourd'hui à Aix-la-Chapelle en Allemagne. Une petite trentaine de Belges y participent dans 6 disciplines avec le dressage pour commencer aujourd'hui. Et la Belgique a une bonne chance de médaille avec Justin Verbomen et son cheval Zonic Plus. Ils sont numéro 2 mondiaux, mais récemment, ils étaient encore numéro 1. Voilà qui marque la fin de ces infos. Que vous soyez, merci de nous écouter.
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1: Merci beaucoup Florence. L'info revient à 8h sur Classique 21.
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savoir être reconnaissant envers ses aînés ou envers des gens envers qui on a de l'admiration, ça c'est l'apanage des tout tout grands, et Stevie Wonder n'a jamais été avare en compliments à l'égard par exemple de Bob Marley sur Master Blaster ou encore ici de Duke Ellington sur Sir Duke sur l'album exceptionnel évidemment Songs in the Key of Life. Auparavant Fleetwood Mac version Lindsey Buckingham, Big Love, Lindsey Buckingham qui fera partie des artistes invités par Fanny Gillard lors du Journal du Rock d'ici un gros quart d'heure, à peu de choses près, on a rendez-vous avec le Journal du Rock. Vous avez rendez-vous maintenant avec quelqu'un en live. Quelqu'un qui sait mettre l'ambiance, parfois un petit peu trop dans sa vie privée et pas forcément de façon très recommandable. Par contre, lorsqu'il s'agit de musique, il sait y faire, avec ou sans son frère. Liam Gallagher, décidément les rimes en R, on la cote ce matin. Come on, you know, en live à Knepworth en 2022.

0: L'un des plus grands chanteurs de rock de l'histoire américaine, évidemment, Steve Perry, c'est son cousin l'autre. Steve Perry, Separate Ways, le groupe Journey. Il faut savoir qu'à cette époque-là, il y avait le guitariste et puis le bassiste du groupe qui étaient en plein divorce. Ils se sont dit, les deux autres, il faudrait qu'on tire quelque chose de positif de toute cette situation négative, de tout ce stress. Et ils en ont sorti cette immense chanson, Separate Ways, Worlds Apart.
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0: L'exceptionnel Joe Cocker, invité de votre petit déjeuner avec Delta Lady sur Classique 21.
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0: Direction le chantier de Votem. Il y a des problèmes de ce côté-là, Olivia.
2: Oui, tout à fait. Un chantier qui vous ralentit sur le 40 en direction d'Aix-la-Chapelle, mais aussi en direction d'Aix-la-Chapelle. Vous pouvez ajouter une dizaine de minutes, un petit peu plus en direction de Liège. Ajouter une vingtaine de minutes. Donc patience et prudence. Sur les axes qui mènent à la capitale, ajoutez 5 petites minutes. Si vous arrivez depuis le 40, vous êtes ralenti par un accident à hauteur de Berthem. Donc 5 minutes supplémentaires dans ce coin-là. Arrivé sur le ring de Bruxelles, 5 minutes supplémentaires également entre Strombeek-Bever et Mechelen en direction de Zaventem. Et puis on a quelques ralentissements également juste à l'entrée de Bruxelles sur le 429 quand vous arrivez depuis Tournai. Ajoutez 5 petites minutes.
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0: Et c'est la course contre le temps en Colombie après le tremblement de terre. Pioche à la main, les secouristes creusent pour trouver des survivants. Plus de 130 morts, c'est le bilan ce matin. La rentrée scolaire dans moins de 2 semaines, mais déjà pas mal de factures pour les parents. Pour l'extrascolaire, les cours de piscine, la cotisation de football, 2 familles sur 3 ont du mal à payer.

0: d'un nouvel album enregistré avec The Chrome Hearts. Intitulé Second Song, il sortira le 18 septembre et succédera à Talking to the Trees. Le Canadien en a déjà dévoilé la plage titulaire, une longue composition aux accents plus apaisés et contemplatifs. Too much has changed around us, but we can bring it back somehow. Derrière cette ambiance douce, Neil Young continue toutefois à s'inspirer de l'actualité, de ses préoccupations personnelles. L'album, présenté comme semi-acoustique, devrait mêler réflexion, introspection et regard sur le monde. Une bonne nouvelle pour les fans, quelques mois après l'annulation de sa tournée européenne qui devait notamment passer par la Belgique. Du côté de Fontaines D.C., le groupe irlandais a profité de son retour sur scène à Cadix, en Espagne, pour présenter deux chansons inédites, Marianne et Six Shot Morning. Les deux morceaux à découvrir sur notre site laissent entrevoir de nouvelles directions sonores entre textures plus industrielles, synthé atmosphérique et expérimentation dans la continuité de l'album Romance. Pour l'instant, aucun nouvel album annoncé, mais le groupe a laissé entendre qu'il travaillait sur de nouveaux titres. Enfin, l'ancien guitariste de Fleetwood Mac, Lindsey Buckingham, est au centre d'une affaire judiciaire. La femme accusée de l'avoir harcelée et agressée a été déclarée inapte à comparaître par un tribunal de Los Angeles, poursuivie pour plusieurs faits présumés de harcèlement, menaces et vandalisme. Elle devra faire l'objet d'une nouvelle audience le 27 août qui déterminera la suite de la procédure.
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7h39 sur Classique 21. 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

0: Belle fin de nuit, bon début de mardi dans tous les cas de figure à 7h43. 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

Lui, il est bel et bien réel. Feel Good Incorporated Gorillaz, l'album Demon Days en 2005. 7h47, soyez les bienvenus. Si vous nous faites l'amitié de nous rejoindre sur Classique 21, vous tombez vachement bien. Il y a un rayon de soleil qui va se rajouter à votre journée, dont 3, 2, 1... Nouveau single, plein de lumière et d'espoir également. Le verre à moitié plein de U2 se nomme Street of Dreams.

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L'exemple que même au cœur des années 80, en l'occurrence en 1984, il était possible de faire une chanson pop avec du sens, de la profondeur et un véritable chanteur. Adrian Gold, en l'occurrence Alphaville, Forever Young peut-être, pour vous accueillir sur Classic 21 dans votre Coffee on the Rocks. Ah bah tiens, Forever Young, c'est marrant parce que lui aussi, il a chanté Forever Young, mais c'était pas vraiment le même tempo. Il nous accompagne jusqu'à 8h, le Zim, Bob Dylan, en concert le 29 octobre prochain à la Lotto Arena d'Anvers avec Classic 21.

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1: Alors, du soleil, des températures qui vont rapidement grimper. Denis, c'est le programme de la journée.
2: Oui, Bruno, le ciel est bien dégagé, le soleil est généreux. Malgré un petit vent qui est faible à modéré de secteur nord-est, eh bien, les températures vont continuer à grimper par rapport à hier. Ce sera 24 degrés pour le littoral, 24 à 26 des Hauts-de-Fagne à l'Ardenne, 27 à 28 degrés dans le centre du pays, 29 degrés sur l'extrême sud, notamment. Et ces conditions vont se poursuivre avec une hausse du thermomètre encore pour le milieu et la fin de la semaine.
1: 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Bonjour tout le monde.
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1: On redit bonjour à Olivia, bien sûr, tout le monde avec moi. Bonjour Olivia.
3: Bonjour tout le monde.
1: Comment ça se passe sur la route?
3: Bon, bah écoutez, je ne suis pas originale. On repart dans le chantier de Votem qui vous ralentit sur le 40. En direction de Liège, ajoutez une vingtaine de minutes. En direction d'Aix-la-Chapelle, ajoutez une bonne quinzaine de minutes. Sur les axes qui mènent à la capitale, ça se passe plutôt bien. On a toujours ce petit ralentissement sur le 40 avec cet accident à hauteur de Berthem. Vous devez ajouter 5 petites minutes supplémentaires avant de rejoindre le ring, arriver sur le ring de Bruxelles. 5 minutes supplémentaires également entre Strombeek-Bever et Vilvoorde, c'est en direction de Zaventem. Et on termine avec une information qui conseille le rail, une panne à un passage à niveau. Du coup, il y a des retards possibles entre Liège-Guillemin et Rivage.
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1: Penchons-nous sur l'état de notre planète. Voici votre journal. Florence Urner, bonjour.
4: Bonjour à tous. Plus de 130 morts. Dernier bilan disponible après le séisme en Colombie. Pioche à la main, les secouristes creusent pour tenter de retrouver des survivants. Chez nous, la rentrée scolaire, c'est dans moins de 2 semaines. Et pour de nombreuses familles, les factures vont se multiplier. 2 familles sur 3 ont du mal à payer notamment les activités extra-scolaires. Et puis le début des championnats du monde d'équitation aujourd'hui à Aix-la-Chapelle en Allemagne. Une trentaine de Belges y participent. Bienvenue à tous. La Colombie à la recherche de survivants après le séisme d'une magnitude de 7,4 qui a frappé le pays. Les images sont impressionnantes, des bâtiments qui tremblent, d'autres qui s'effondrent. 132 personnes au moins ont perdu la vie. 570 ont été blessées pour le moment. Les secouristes et la population s'activent pour tenter de retrouver des survivants.
5: Pour le moment, nous sommes avec les habitants. La défense civile et un total de 25 unités de pompiers qui procèdent au déblaiement et aux recherches pour retrouver 2 personnes portées disparues. Nous n'avons pas la certitude qu'elles soient encore là. La seule information dont nous disposons est qu'elles se trouvaient avec leurs proches.
6: Mon appartement a été complètement détruit. Ma femme était à l'intérieur. Heureusement, ma fille était partie plus tôt et moi aussi. Je suis parti tôt pour aller travailler. Regardez, voilà ce qui s'est passé. Nous n'avons pas réussi à secourir ma femme. Nous ne savons pas si elle est vivante ou morte.
7: Nous essayons de sortir 4 personnes qui sont encore ensevelies là-dessous. Nous gardons espoir que nous puissions sortir les personnes saines et sauves.
4: Et plusieurs villes ont été touchées par ce séisme. 7 aéroports ont fermé par mesure de sécurité. L'état d'urgence a été décrété à l'échelle du pays. On retrouve notre correspondante en Colombie, Najed Benrabah.
8: L'épicentre du séisme se trouvait dans le Chocó, une région parmi les plus pauvres de Colombie. Lors de sa visite à Quibdó, la capitale régionale, le président Alberto Espriella a annoncé une série de mesures d'urgence pour aider les habitants qui ont tout perdu.
9: Les fonds pour aider les victimes de cette tragédie sont prêts. Nous pourrons les transférer dès que toutes les victimes seront identifiées. Nous allons mettre en place une subvention dite de location afin que les personnes puissent se reloger pendant que nous resterons et réparons leur logement. Les malades et blessés que nous avons comptabilisés aujourd'hui ici dans le Chocó seront envoyés à Medellín. Là-bas, nous avons tout prévu pour les accueillir et les soigner.
8: Medellín va dans un premier temps recevoir une vingtaine de blessés en provenance de Quibdó. La ville a aussi envoyé une équipe de secouristes, Federico Gutiérrez, le maire de Medellín.
10: Nous avons mobilisé 23 personnes qui font partie des pompiers et de l'unité de gestion des risques de la mairie de Medellín. Ils sont en route vers la ville de Quibdó, c'est une équipe spécialisée. Plusieurs d'entre eux ont fait partie récemment de la mission de secours envoyée au Venezuela.
8: Pendant que les pompiers et le personnel médical convergent vers les zones sinistrées, la solidarité s'organise sur l'ensemble du territoire. De nombreuses collectes de dons ont été organisées dans plusieurs grandes villes, notamment à Medellín et à Bogota.
4: L'Union européenne et les Nations unies se disent prêtes à apporter leur aide si nécessaire. Les États-Unis annoncent de leur côté une aide de 15 millions de dollars, notamment pour des abris d'urgence et de la nourriture. Le séisme en Colombie a atteint une magnitude de 7,4, une puissance proche de celle des deux violentes secousses qui ont frappé le Venezuela le 24 juin dernier. Mais l'épicentre est plus profond en Colombie, ce qui signifie qu'il devrait y avoir moins de victimes qu'au Venezuela, où le dernier bilan publié cette nuit fait état de 6301 morts. Chez nous, la rentrée scolaire approche et avec elle, l'angoisse de certains parents qui anticipent déjà les factures. Les activités extrascolaires, notamment, font grimper l'addition. Katharina Le Thor, la Ligue des familles, alerte ce matin. La prime de rentrée tombée en août n'est plus suffisante.
11: Cette prime, dite aussi prime scolaire au supplément d'âge annuel, elle est attribuée chaque été à toutes les familles pour tous les enfants, y compris ceux qui ne sont pas scolarisés. Elle doit aider à payer les différents frais scolaires et les activités extrascolaires, car c'est bien là que la facture peut devenir salée. Les familles déboursent en moyenne 750 à 1600 euros pour les cotisations des activités sportives, artistiques, les mouvements de jeunesse, des montants importants à payer dans la plupart des cas dès la rentrée. Alors, pour 90% des parents interrogés par la Ligue, les 25 à 100 euros par enfant, en fonction de l'âge et de la région, sont insuffisants. Car outre les activités, il y a aussi tout le reste, les vêtements, le matériel, les abonnements tech, le Minerval, les supports de cours, le cartable, l'ordinateur, selon les degrés d'enseignement. La Ligue des familles alerte sur la nécessité non seulement de maintenir la prime scolaire, mais aussi de poursuivre la marche vers la gratuité scolaire.
4: On passe au sport. Delphine Nkanza sur le podium du 100 mètres au championnat d'Europe d'athlétisme à Birmingham. Elle a gagné une médaille de bronze, la première médaille de la délégation belge. Elle participera encore aux 200 mètres et au relais 4x100. Hier, on retient également les qualifications de deux Belges pour la finale du triple saut féminin, Ilona Masson et Sally Aguisse. Le relais mixte du 4x400 a terminé 8e et Isaac Kimeli a pris la 9e place du 5000 mètres. Les championnats du monde d'équitation débutent aujourd'hui à Aix-la-Chapelle, au programme du saut d'obstacles, du concours complet, de l'attelage, de la voltige. Mais pour commencer, place au dressage, avec une chance de médaille pour la Belgique. Justin Verbomen et son cheval, Zonic Plus, sont numéro 2 mondiaux. Le cavalier se retrouve donc en pleine lumière, ce qu'il n'a jamais recherché.
12: C'est clair que c'est quelque chose que j'ai fui depuis toujours, mais je savais très bien que le jour où ça allait bien se passer avec Zonic, je serais obligé d'y faire face un petit peu plus. J'arrive à rester assez loin de tout ça, donc je ne m'en rends pas vraiment compte. Dans ma vie tous les jours, je mène ma vie normalement à l'écurie. À cheval, on n'a jamais le sentiment d'être le meilleur parce que le cheval, à chaque fois, va te ramener vraiment les pieds sur terre. C'est un sport dans lequel on n'a jamais fini d'évoluer et de se perfectionner. Donc, les gens attendent vraiment que je fasse une médaille alors que moi, mon but, c'est juste de faire quelque chose dont je suis fier, quoi, dans le respect de mon cheval et de sentir vraiment cette relation, que cette relation évolue de compétition en compétition, quoi. S'il y a une médaille, c'est un bonus.
4: Une interview réalisée par Thibaut Rinchon. Et puis en football, l'Union Saint-Gilloise affronte ce soir les Norvégiens de Bodø/Glimt au troisième tour préliminaire retour de la Ligue des Champions. Il y a une semaine à domicile, les Bruxellois ont partagé 3-3. En cas d'échec, l'Union sera reversée en Europa League. Voilà qui marque la fin de ces infos. Que vous soyez, merci de nous écouter.
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1: Merci beaucoup Florence et l'ensemble de la rédaction. L'info revient à 9h sur Classique 21.
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produite par un certain Giorgio Moroder, l'un des rois du disco, et c'était pas son premier choix, Debbie Harry. Non. Normalement, ça devait être Stevie Nicks qui devait chanter cette chanson tirée de la bande originale du film American Gigolo avec Richard Gere, en fait, hein, c'est ça. Il gère très très bien d'ailleurs. Et finalement, ça a été Blondie. Et c'était pas l'ambiance, c'était pas foufou, hein, l'ambiance dans le studio entre eux, mais en attendant, voilà. L'ambiance sera au beau fixe dans moins de 4 minutes, puisque nous accueillerons l'un ou l'une d'entre vous pour tenter le quiz et tenter de décrocher le porte-smartphone Classique 21.

0: Le titre que les animateurs radio de la BBC ne pouvaient pas prononcer, Beach, Meredith Brooks.
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0: Destination Saint-Médard, il nous y attend, Quentin. Bonjour Quentin.
3: Bonjour.
0: Ça va bien ?
3: Ça va bien, oui.
0: Vous êtes prof en supérieur, formation pour adultes. Et puis autour de vous, vous avez deux schtroumpfs qui vous tiennent compagnie, ce sont vos enfants ?
3: C'est ça, Arsène et Gabin.
0: Magnifique. 10 mois et 2 ans, si j'ai bien noté, hein, c'est ça ?
3: Oui, pas loin des 3 pour Arsène, pas loin des 3 ans.
0: Magnifique. En plus, merveilleux prénom, Arsène. C'est vraiment un hommage à Arsène Lupin ou pas ?
3: Pas vraiment. C'est plutôt un prénom qui nous plaisait, mais un petit clin d'œil, pourquoi pas.
0: D'accord, pourquoi pas, effectivement. Et alors, vous me disiez que vous aviez participé à plusieurs reprises par le passé, il y a très très longtemps, mais que vous n'aviez pas eu la chance de gagner.
3: Voilà, c'est ça.
0: Bon.
3: J'avais la chance de participer avec Pierre Laurent quand il animait le matin.
0: Ouais.
3: Et puis ensuite avec Éric Laforge, ouais. Petit clin d'œil à lui d'ailleurs. Hein, et puis
0: exactement,
3: voilà.
0: toujours. Bah écoutez, vous savez que cette semaine, elle est marquée par des événements astronomiques. Hein. Le mois d'août est très chargé en événements astronomiques. Il y a l'éclipse, bien sûr, demain à partir de 19h30. J'espère que vous serez là pour pouvoir passer ce moment exceptionnel en compagnie de Laurent Deboeuf et de Dark Side of the Moon dans son intégralité.
3: Oui, étant fan de Pink Floyd, je ne peux pas louper ça. Hein.
0: Ça va être exceptionnel. Quoi. Demain à partir de 19h30 sur Classique 21. Et puis alors, le lendemain, donc après-demain, ce sera la pluie d'étoiles filantes des Perséides, et puis il y a le croissant de lune et de Vénus, les 15 et 16 août, et puis finalement, le 28 août, l'éclipse partielle de lune. Ça veut dire que toutes les questions que je vais vous poser sont inspirées de tous ces événements, de tous ces événements astronomiques d'une façon ou d'une autre, et aujourd'hui, le thème de ce mardi 11 août, c'est dans la lune. Est-ce qu'a priori, c'est le genre de truc qui peut vous inspirer ?
3: On verra si je suis né sous une bonne étoile.
0: Hein. Exactement, voilà. Pour rester dans la thématique, on va faire ça.
3: Voilà, c'est ça.
0: Écoutez bien, la question que j'ai à vous poser, ça part avec une chanson. Quel groupe américain signe Man on the Moon ? C'est un titre qui ne parle pas vraiment de la Lune, mais qui évoque le doute, les croyances et l'univers étrange d'un comédien légendaire, Andy Kaufman, à qui Jim Carrey a prêté ses traits. Quel est ce groupe américain ?
3: Il me semble que c'est R.E.M. avec Michael Stipe, mais je ne suis
0: pas. Exactement, c'est la bonne réponse. C'est la bonne réponse. Même pas besoin du gong, il peut aller au vestiaire. Ça, c'est en ordre, ça nous fait déjà une bonne réponse. Plus qu'une, et vous décrochez le porte-smartphone classique 21. C'est une chanson. Bon, est-ce que c'est la peine vraiment que je vous pose la question ? Je me le demande, mais je vais vous la poser quand même. Hein. Écoutez bien la question. Le titre de cette chanson de The Police qui nous donne l'impression, devinez quoi ? De marcher sur la lune.
3: Ben oui. C'est Walking on the Moon.
0: Mais c'est Walking on the Moon, évidemment que c'est Walking on the Moon. Bon ben voilà, ça nous fait une magnifique réponse. Ça nous fait un merveilleux porte-smartphone classique 21 qui part chez vous dans les tout prochains jours. On va vous faire parvenir ça le plus vite possible.
3: Ah bah formidable, merci
0: magnifique.
3: Beaucoup.
0: Merci à vous d'être là, merci pour votre fidélité. Et puis évidemment, n'hésitez pas demain d'être là. Vous avez des lunettes déjà pour admirer l'éclipse partielle ou pas du tout ?
3: Non, on n'en a pas, non.
0: Bon,
3: non,
0: d'accord, non. Bah écoutez, alors tenez-vous à l'écart du truc, jetez un petit coup d'œil derrière les rideaux ou derrière les stores, comme ça, et puis surtout, laissez-vous bercer par l'intégralité de Dark Side of the Moon qui sera diffusée avec Laurent Deboeuf. Je vous souhaite une merveilleuse journée et à très bientôt pour d'autres victoires.
3: Également, et merci pour la bonne humeur.
0: Serviteur Quentin, à bientôt, au revoir.
3: À bientôt, au revoir.
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0: Une journée avec un gagnant comme ça, évidemment, ça ne peut être qu'une bonne, merveilleuse journée. Ici, encore du soleil, évidemment, le clip inoubliable, si vous ne l'avez pas vu. Si vous l'avez vu, transmettez aux plus jeunes, qui ne l'ont peut-être pas forcément vu, ils vont nous en dire des nouvelles. I want to break free, faites entrer l'aspirateur et Freddie Mercury. Bonjour.

Je viens de tomber sur une info, ça fait peur quand même. Vous êtes prêts? 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Bon, est-ce qu'il va nous rassurer, Hamid Faljaoui? C'est toujours instructif. 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C'est rarement rassurant, la réponse dans une dizaine de minutes.

0: L'un des Little Big Men de l'histoire du rock, de la légende du rock, Eddie Cochran, come on everybody.
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0: Comment se porte la route, Olivia ?
2: On prend la direction du chantier de Votem avec quelques ralentissements. Direction d'Aix-la-Chapelle, ajoutez une quinzaine de minutes. Dans l'autre sens, vers Liège, là aussi, vous pouvez ajouter une quinzaine de minutes. On se rapproche de Bruxelles, quelques ralentissements si vous arrivez depuis Tournai, depuis le 429, ajoutez 5 petites minutes supplémentaires et arrivez sur le ring de Bruxelles. Entre Strombeek-Bever et Vilvoorde, vers Zaventem, plus 5 minutes.
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0: C'est la course contre la montre en Colombie. Les sauveteurs s'activent pour retirer les victimes des décombres du tremblement de terre, mais l'espoir de retrouver encore des survivants subsiste et les recherches se poursuivent. Quand un mauvais sommeil prédispose à la démence, une nouvelle étude conclut que les micro-réveils qui se produisent parfois la nuit augmentent le risque de maladie d'Alzheimer. Les drones et leurs multifonctions. Aux États-Unis, les drones vont désormais servir à protéger les écoles en cas de fusillade. Nous irons voir comment dans votre journal de 9h. Et puis une première médaille belge au championnat d'Europe d'athlétisme. Delphine Nkansa décroche le bronze sur 100 mètres avec un sourire radieux. Un nouveau roman de Bret Easton Ellis porté à l'écran de Shards, Les éclats, adapté en série par Ryan Murphy. Développement de tous ces titres à 9h.
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0: Imaginez un cambrioleur capable de trouver la faille de n'importe quelle serrure au monde en quelques heures, voire quelques minutes. La serrure de votre banque, de votre hôpital, de votre centrale nucléaire. Maintenant, imaginez que ce cambrioleur n'est pas un homme, mais un logiciel et qu'il vient d'être inventé.
4: Imaginez un cambrioleur capable de trouver la faille de n'importe quelle serrure au monde, pas en quelques semaines, mais en quelques heures, voire quelques minutes. La serrure de votre banque, la serrure de votre hôpital, celle de votre centrale nucléaire. Et maintenant, imaginez que ce cambrioleur n'est pas un homme, mais un logiciel, et qu'il vient d'être inventé, ce qui est le cas, et ce logiciel s'appelle Mythos. Il a été créé par Anthropic, l'un des laboratoires d'intelligence artificielle les plus puissants au monde. Et ce que Mythos sait faire donne des sueurs froides à toute l'industrie technologique. Vous lui donnez quasiment n'importe quel programme informatique, un système d'exploitation, un navigateur, le logiciel qui fait tourner votre smartphone, et hop, il en trouve les failles de sécurité, et par milliers, y compris des vulnérabilités que les meilleurs ingénieurs de la planète n'avaient pas repérées depuis 27 ans, y compris dans des systèmes pourtant réputés ultra sécurisés. Alors bien sûr, on a déjà entendu ce refrain. Souvenez-vous, en 2019, un autre laboratoire d'intelligence artificielle avait dit à peu près la même chose. Notre modèle est trop dangereux pour être diffusé. Et puis, quelques mois plus tard, il l'avait quand même diffusé, quand même, et le monde ne s'était pas effondré. Alors, on pourrait donc croire que Mythos, c'est juste du marketing. Après tout, sa maison mère, Anthropic, affiche aujourd'hui plus de 30 milliards de dollars de revenus et se prépare plus que probablement à entrer en bourse. Rien de tel, évidemment, qu'une histoire, qu'un récit de modèle trop puissant pour le commun des

0: d'anthropique dans l'intelligence artificielle. Imaginez Coca-Cola qui appellerait Pepsi pour lui dire « On a un problème sérieux, travaillons ensemble ». Si votre pire rival accepte de s'asseoir à votre table, bah c'est que la menace est prise très au sérieux. Et le plus vertigineux, c'est le principe. Si Mythos travaille pour vous, il repère vos failles et évidemment aide à les corriger. Mais s'il travaille contre vous, il peut aider à les exploiter. Et donc le même outil avec deux usages, le bouclier et l'épée. C'est un peu comme si on avait inventé un médicament qui, selon la dose, peut vous guérir ou vous tuer. Mais l'histoire prend effectivement un tournant inattendu quand on regarde qui ce programme dérange le plus. Alors ce programme ne dérange pas les pirates informatiques. Il dérange surtout le Pentagone, parce que depuis des années, les services de renseignement américains font exactement ce que Mythos menace de rendre beaucoup plus difficile. Ils stockent secrètement, eh oui, des failles dans les logiciels, y compris américains. Pourquoi ? Eh bien, pour s'en servir comme cyber arme le jour venu. C'est une partie de leur arsenal numérique. Et si des outils comme Mythos contribuent à corriger systématiquement ces failles, eh bien, ils renforcent la sécurité, mais évidemment, ils réduisent aussi ce stock de brèches exploitables par l'armée américaine. Et pendant ce temps, la vraie question que presque personne n'ose poser, si Anthropic refuse de diffuser Mythos par prudence, combien de temps avant qu'un laboratoire chinois ou russe ne développe un outil du même genre avec moins de scrupules sur la façon de l'utiliser? Alors c'est vrai, on peut crier au bluff, on peut crier au marketing, mais quand Apple, Google et Microsoft prennent cette menace au sérieux et que en plus le Pentagone classe la société derrière ce modèle comme un risque pour la sécurité nationale, peut-être qu'on devrait aussi commencer à prendre le loup au sérieux, nous aussi.
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0: Félicitations du jury de The Dark Side of the Moon vont à René Utsebo. René Utsebo de Orb Jauche. C'est lui notre grand gagnant de la réédition vinyle. Attention, vinyle de ce chef-d'œuvre de Pink Floyd que vous allez pouvoir savourer demain à partir de 19h30 en intégralité, histoire d'accompagner l'éclipse, même partielle, de soleil.
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0: Tous les jours, nous explorons et on s'offre et on se savoure, on déguste ensemble un tube de l'été. Ici, destination 1989. Cet été-là, surtout, a été marqué par une chanson qui est sortie fin juin. Donc, elle est sortie pile poil, histoire d'accompagner vraiment les mois de juillet, les mois d'août, et puis carrément jusqu'à l'automne, soyons dingues. D'autant plus que, depuis 1989, cette chanson n'a jamais vraiment cessé de nous accompagner. Une chanson qui est à la fois la définition d'un état d'esprit, et puis en même temps qui fait référence à un club, un véritable club qui se trouvait à l'extérieur de Athens, en Géorgie, aux États-Unis. Le club s'appelait The Hawaiian Hali. Et c'est là-bas qu'il y avait plusieurs personnes qui sortaient, plein de gens qui sortaient, histoire de faire la grosse fiesta, l'énorme teuf. Et parmi ces gens-là, il y avait les membres des B-52s. Vous me voyez venir avec mes gros sabots ? En 1989, le monde entier danse, se trémousse, fait ce qu'il veut de son squelette au son de la...

21 sur Classique 21, Atomic Sky, Indochine, en 2000. Il y a des thèmes de chansons, on sent, à l'écoute de la chanson, sans même connaître l'histoire, qu'il y a beaucoup d'intensité. Et donc, fatalement, l'histoire est très intense. L'histoire, c'est l'assassinat d'une serveuse de West Saint Paul, une certaine Diane Edwards, en 1980. Ça a inspiré à Husker Du une chanson, c'était en 1983. Et quelques années plus tard, eh ben, il y a un groupe qui lui redonne une autre dimension. Ce groupe, c'est Therapy.

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1: Alors, du soleil, des températures qui vont rapidement grimper. Denis, c'est le programme de la journée.
2: Oui, Bruno, le ciel est bien dégagé, le soleil est généreux. Malgré un petit vent qui est faible à modéré de secteur nord-est, eh bien, les températures vont continuer à grimper par rapport à hier. Ce sera 24 degrés pour le littoral, 24 à 26 des Hautes-Fagnes à l'Ardenne, 27 à 28 degrés dans le centre du pays, 29 degrés sur l'extrême sud, notamment. Et ces conditions vont se poursuivre avec une hausse du thermomètre encore pour le milieu et la fin de la semaine.
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1: Elle m'a adressé un message que j'ai pas entendu parce que j'avais mon casque sur les oreilles. Vous pouvez tout me répéter, Olivia, on est entre amis ici, donc vous pouvez y aller.
6: Bon, bah écoutez, il y a quelques chantiers qui vous ralentissent. Tout d'abord, celui sur le 429, vous ralentissez à hauteur de Halle en direction de Tournai. Ajoutez 5 à 10 minutes. Au niveau du chantier de Votem sur le 40, là aussi, vous ralentissez. Et dans les deux sens, vers Liège, plus 10 minutes. Vers Aix-la-Chapelle, là aussi, ajoutez une dizaine de minutes. Sur le ring de Bruxelles, globalement, eh bien, ça se passe bien, c'est fluide. 5 petites minutes supplémentaires, tout au plus, entre Woluwe et Saint-Étienne et Zaventem en direction de Grand Bigard.
1: Merci Olivia, à tout à l'heure.
6: À tout à l'heure.
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1: Il est temps de tout savoir sur l'état du monde. Voici votre journal, Florence Surner. Bonjour.
7: Bonjour à tous. 132 morts, c'est le dernier bilan disponible ce matin après le séisme qui a touché la Colombie. Un bilan toujours provisoire. Mal dormir prédispose à la démence. C'est la conclusion d'une nouvelle étude. Les micro-réveils pendant la nuit augmentent le risque de la maladie d'Alzheimer. Explication dans ce journal. Bienvenue à tous. C'est donc un bilan toujours provisoire en Colombie. 132 morts après le séisme de 7,4 sur l'échelle de Richter qui a touché le pays il y a moins de 24 heures. La nuit est désormais tombée. Les secouristes et la population s'activent toujours pour tenter de retrouver des survivants, Hugo Dewar.
8: Au milieu des bâtiments éventrés et des gigantesques tas de gravats, ces appels des services de secours retentissent comme une lueur d'espoir. Point levé, les pompiers appellent au silence pour tenter de retrouver celui ou celle qui se bat pour sa vie, piégé sous les décombres.
9: Dans cet immeuble, il y a des gens, il y a environ 4 personnes coincées. Ils en ont déjà sorti une, ils vont en sortir une autre et nous allons également sortir une autre petite fille.
8: Malgré l'aide des habitants qui tentent de déblayer les ruines, souvent pieds nus et sans le moindre équipement, les services de secours n'arrivent pas toujours à temps.
10: Nous avons trouvé une personne qui demandait de l'aide, mais malheureusement, les opérations de secours ont pris trop de temps. Ils ont réussi à la sortir il y a quelques instants, mais elle était malheureusement déjà décédée. Nous avons réussi à l'entendre vers 7h30 ce matin, mais ils ne l'ont sortie que 10h plus tard.
8: Et même si la nuit est maintenant tombée sur la Colombie, de nombreux habitants garderont les yeux ouverts.
11: J'ai l'impression qu'on sera plus d'un à ne pas fermer l'œil, à rester complètement éveillé par peur d'une réplique ou de quelque chose d'autre. D'autant plus que les bâtiments autour semblent sur le point de s'effondrer.
8: Les autorités colombiennes ont prévenu, les recherches prendront encore beaucoup de temps, plusieurs jours, voire plusieurs semaines.
7: Et selon les affaires étrangères, 120 Belges séjournent actuellement dans la région de l'épicentre du séisme, mais il n'y a pas d'indication sur d'éventuelles victimes belges. Les États-Unis ont déjà annoncé une aide de 15 millions de dollars. L'Europe également promet une aide. En Hongrie, le Parlement va élire aujourd'hui le nouveau président de la République. Le Premier ministre hongrois, Peter Madiar, avait promis de balayer l'ancienne élite au pouvoir. Il a tenu parole. L'ancien président, allié de Viktor Orban, a été destitué de manière expéditive. Aujourd'hui, donc, l'élection de András Baka, âgé de 73 ans ne fait aucun doute puisqu'il est le seul candidat en lice. Son portrait avec notre correspondante en Hongrie, Florence Labruyère.
12: Silhouette élancée et petite lunette ronde, cet homme distingué est un juriste réputé pour sa compétence. Il a été juge à la Cour européenne des droits de l'homme pendant 15 ans. Il est aussi connu pour son indépendance. En 2012, alors qu'il est président de la Cour suprême de Hongrie, András Baka ose s'opposer à Viktor Orban. Ce dernier a fait voter une loi pour purger la magistrature et y nommer des fidèles. Mais Orban ne souffre pas la critique, il limoge aussitôt András Baka. Aujourd'hui, c'est une belle revanche pour le juge qui a dit non à Viktor Orban. En Hongrie, le président de la République a un rôle protocolaire, mais il peut refuser de signer des lois s'il les juge contraires au droit. En choisissant un homme qui n'hésitera pas à contredire le gouvernement, le parti de Péter Madiar contribue à restaurer la démocratie malmenée par Viktor Orban.
7: Dis-moi comment tu dors, je te dirai comment ton cerveau vieillira. De plus en plus d'études associent la qualité de notre sommeil au risque de démence. La nuit, nous avons en effet parfois des micro-réveils sans nous en rendre compte. Et bien aujourd'hui, des scientifiques en neurosciences de l'ULIège ont découvert que des micro-réveils nocturnes plus fréquents peuvent entraîner un risque plus élevé de la maladie d'Alzheimer. Les détails avec Joanne Montet.
13: Vous dormez ? Et pendant quelques secondes, votre cerveau se réveille à votre insu. En cas d'apnée du sommeil, ça peut arriver des dizaines de fois par heure. Mais les chercheurs ont pris 500 personnes sans apnée. Un groupe de jeunes adultes et un autre de 50 à 69 ans. Ils ont vu chez les moins jeunes que le risque génétique d'avoir une maladie d'Alzheimer allait de pair avec des micro-réveils nocturnes plus fréquents. Pour Gilles Van de Waal, neuroscientifique au FNRS et à l'Université de Liège, ceci permettrait de mieux pratiquer la prévention.
14: On pourrait évaluer, quantifier, par exemple avec d'autres aspects, le style de vie, le fait qu'on soit fumeur ou non fumeur, la consommation d'alcool, l'activité physique, ben on y inclurait le sommeil pour estimer un niveau de risque. Et on pourrait, des organismes, des institutions pourraient déterminer qu'au-delà d'un certain risque, une personne devrait recevoir une prise en charge particulière et ça permettrait à la sécurité sociale de ne pas faire de la prévention chez tout le monde, mais juste chez les personnes qui sont les plus à risque de développer, en l'occurrence, la maladie d'Alzheimer.
13: 220 000 personnes souffrent de la maladie d'Alzheimer en Belgique. On ne guérit pas, on n'a pas de recette miracle pour l'éviter. Et c'est pour ça que la recherche est fondamentale pour comprendre cette forme la plus fréquente de démence.
7: Et cette dernière recherche sur les micro-réveils, soutenue par la fondation Stop Alzheimer, est parue dans la revue scientifique Sleep. En football, l'Union Saint-Gilloise joue aujourd'hui son troisième tour préliminaire, retour de la Ligue des Champions en Norvège contre Bodø/Glimt. Les deux équipes avaient partagé à l'aller 3-2. David Hubert, l'entraîneur de l'Union.
15: Tout est ouvert après le match de mardi, un peu fou on va dire, et même si je pense qu'on aurait peut-être mérité et qu'on aurait dû avoir une avance ou un avantage, malheureusement c'est pas le cas. Et donc voilà, aborder ce match avec beaucoup d'envie, beaucoup d'ambition, beaucoup de confiance. En tout cas, on va tout donner. On sait que c'est un déplacement difficile, mais encore une fois, je pense que ce groupe peut réussir à aller là-bas et on va dire aller décrocher le prochain tour, et ça va être notre ambition en tout cas.
7: Une interview d'Ebi Brouzakis. Le coup d'envoi, c'est à 18h. Une douzaine de Belges en compétition aujourd'hui au championnat d'Europe d'athlétisme, dont notamment Pauline Koekkoek, directement qualifiée pour les demi-finales du 400 mètres haies après avoir réussi le deuxième chrono européen de la saison. Hier, on rappellera la première médaille belge en bronze grâce à Delphine Nkanza, troisième de la course reine, le 100 mètres. Et puis le début des championnats du monde d'équitation aujourd'hui à Aix-la-Chapelle. Une trentaine de Belges y participent dans 6 disciplines. Aujourd'hui, place au dressage avec une bonne chance de médaille grâce à Justin Verbeumen et son cheval Zonic Plus. Ils sont numéro 2 mondiaux, ils étaient récemment numéro 1. Voilà qui marque la fin de ces infos. Que vous soyez, merci de nous écouter.
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1: Merci beaucoup Florence, l'info revient à 10h sur Classique 21.
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Par contre, de toute l'histoire du rock, évidemment, celle de John Fogerty, Creedence Clearwater Revival, Have You Ever Seen the Rain, pour vous accueillir, peut-être. Vous venez d'arriver, installez-vous confortablement, on va découvrir peut-être ensemble le nouveau single de Hills. Hills avec un chiffre très très important pour eux, le chiffre 16, en tout cas pour lui. Évidemment, puisque Marc-Oliver Everett, la tête pensante de Hills, en est à son 16e album, un album qui verra le jour le 16 octobre prochain. Le premier single, le voici, La Lumière au bout du tunnel. C'est le symbole de l'album et de ce single, Cap in Hand.

0: donc du 16e album de Hills qui sortira le 16 octobre prochain. Cookie Happened, ça c'est le titre de l'album. Et là, le single Cap in Hand raconte l'histoire de quelqu'un d'un peu usé par la vie, quelqu'un qui a un peu gâché sa vie et qui reconnaît désormais ses torts et tente de se racheter.
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3: Hertfordshire, été 1999. Dans son studio personnel, installé au cœur de la campagne anglaise, Martin Gore tourne en rond. 6 mois, sans qu'une seule idée ne tienne debout. Pour se débloquer, Martin Gore convoque Gareth Jones et Paul Freeguard. Méditation de groupe, huile d'aromathérapie, bâton dansant, thé chaud, tout ça pour faire tomber les tensions. Mai 2000, Daniel Miller propose un nouveau producteur. Il s'appelle Mark Bell, cofondateur du projet techno LFO, qui vient de produire Homogénique pour Björk. Un homme silencieux, méticuleux, à l'opposé du son rock épais de Songs of Faith and Devotion. Dave Gahan parlera plus tard de lui comme le 4e membre qui nous manquait. Les sessions s'étalent sur 18 mois entre Rack Studio à Londres, Electric Lady à New York et Santa Barbara Sound Design en Californie. À Manhattan, Dave Gahan apprécie de pouvoir aller au travail à pied depuis son appartement. Selon la légende, un soir, alors qu'il peinait sur le pont de Death of Night, un homme entre par erreur dans la cabine. C'est Herto Moreira, le percussionniste brésilien qui a joué avec Miles Davis. Il s'est trompé de studio. Le groupe l'invite à poser ses mains sur 2 titres, I Feel Loved et Free Love. Sur Good Night Lovers, Mark Bell demande à Dave Gahan de chanter comme s'il chantait une berceuse à sa fille Stella Rose, alors âgée de 7 mois. L'album s'appelle Exciter. Il sort le 14 mai 2001. Dave Gahan le surnomme la Chill Out Room du groupe, minimaliste et ambient, à l'opposé des arrangements massifs hérités d'Alan Wilder. L'Exciter Tour suit du 4 juin au 5 novembre 2001. 1,5 million de fans dans 24 pays. Lancement symbolique au Roxy Club de Los Angeles. C'est la fin de l'ère des bandes magnétiques sur scène. Ce sont désormais les Apple G4 synchronisés au visuel qui font tourner la musique en live. Mais en coulisses, Dave Gahan rumine. Dans les sessions d'Exciter, il s'est senti mis à l'écart, instrument utilisé par les autres. Sur scène, il est l'image du groupe, mais en studio, il n'est qu'une voix. 2 juin 2003. Dave Gahan sort son premier album solo, Pepper Monsters, produit par Ken Thomas. Il joue au Glastonbury Festival et au Shepherd's Bush Empire à Londres. La presse rock le préfère même à Counterfeit, l'album de reprise que Martin Gore a sorti exactement au même moment. Le rapport de force vient de se déplacer. Dave Gahan attaque alors Martin et Fletcher dans les pages des magazines. Sur Martin Gore, il dit « Il y a en studio une atmosphère presque artificielle quand nous travaillons ensemble. » Et sur Fletcher, « Fletch ne joue rien, j'en ai marre. » Dave Gahan dira aussi que les albums produits par Tim Simonon et Mark Bell lui semblaient presque être l'album Tim Simonon, puis l'album Mark Bell. Tant la personnalité du producteur avait marqué le résultat. Il précisera aussi que Mark Bell travaillait de manière très isolée, avec une petite équipe, ce qui a nourri chez Dave le sentiment qu'à la fin d'Exciter, Depeche Mode ne fonctionnait plus vraiment comme un groupe au sens classique. Mais le point d'orgue est dans sa déclaration au Rolling Stone magazine. À moins que Martin ne soit ouvert à ce que nous venions tous les deux en studio avec des titres pour nous soutenir, je ne vois pas l'intérêt de continuer. Fin 2004, Andy Fletcher prend le rôle de pacificateur entre les 2 têtes brûlées. « Mon attitude, explique-t-il, est que si Dave écrit un titre assez bon pour l'album, il doit y figurer. Cela me place en position puissante de médiateur. Dave demande la moitié de l'album, obtient 3 titres sur 12. « Suffer Well »,« I Want It All » et « Nothing's Impossible ». Martin tranchera plus tard, sobrement. C'était accepter cela ou ne pas continuer le groupe. Janvier 2005, Santa Barbara. Pour la première fois en 25 ans, Dave Gann entre en studio avec ses propres titres en main. Le monopole vient de tomber.
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3: Mais ce qui s'annonce n'est pas seulement une nouvelle démocratie. C'est aussi, sans que personne ne s'y attende, un moment où Dépêche Mode va trouver un nouvel équilibre artistique. Un équilibre qui, en 2017, autour de Spirit, sera de nouveau bousculé par les mêmes tensions.

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Tout se retrouve dessus, tous les épisodes, vous les téléchargez quand bon vous semble, vous les écoutez autant de fois que vous le souhaitez et de façon intégralement gratuite, est-il besoin de le préciser. Dépêche Mode avec la somptueuse écriture de Laurent Riepi, la voix magnifique de Gabriel Davrois, c'est à retrouver sur RTBF Ovio. Il cherchait une ambiance R&B, il l'a trouvée à travers ce riff de guitare et puis après Annie Lennox avec sa magie des mots a fait le reste. En 1985, les Eurythmics se retrouvent en banlieue parisienne pour enregistrer leur troisième album, Be Yourself Tonight, et notamment ce single, Would I Lie to You?

0: Super début de matinée, merci d'être là sur Classic 21, 9h26. On a rendez-vous avec du recrutement d'ici quelques minutes, ce sera Let's Work Together. Et pour nous emmener jusque là et jusqu'au mobile info qui précédera Let's Work Together, la magie de Muse s'invite dans votre matinale.
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0: L'histoire d'un harceleur qui devient complètement barré à force de courir derrière une fille. C'est obsessionnel cette affaire-là. Muse. Hysteria.
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0: Très éloigné de moi cette idée-là. Par contre, c'est indispensable de rejoindre Olivia. Comment ça se passe sur la route, Olivia?
2: Eh bien, écoutez, ça se passe globalement bien. Vous ralentissez surtout dans les chantiers. On débute avec ce chantier à hauteur de Vautem sur le 40. Ajoutez une dizaine de minutes en direction d'Aix-la-Chapelle. En direction de Liège, ça s'améliore. 5 minutes supplémentaires à ajouter à votre temps de parcours. Et puis, cet accident à hauteur d'Épigny semblerait peut-être terminé. Donc, nous sommes sur le 42 en direction de Mont. Les fils sont en train de se résorber. Vous devez encore ajouter une dizaine de minutes. Sur le ring de Bruxelles, globalement, ça se passe bien. 5 minutes supplémentaires entre Strombeek-Bever et Wemmel en direction de Grand Bigard. Par contre, si vous devez emprunter le 19 aussi bien en direction d'Anvers que de Bruxelles, vous êtes ralenti au niveau du chantier de Rumst. En direction de Bruxelles, ajoutez 5 minutes. Par contre, en direction d'Anvers, quand vous quittez Bruxelles, ajoutez une vingtaine de minutes supplémentaires.
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0: Il y a du recrutement dans l'air dans Let's Work Together aujourd'hui et ça fleure bon le métal.
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0: La légende des CDC en 1976, l'album High Voltage, évidemment avec Bon Scott. It's a long way to the top. Ça, c'est ce qui lance notre Let's Work Together.
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0: Et quelque part, on n'échappe pas à son destin. C'est ce que je lui disais hors antenne. Grégory Zinc est notre invité. Il est l'administrateur de GZ Metal, une entreprise qu'il porte, évidemment, à bout de bras depuis, oh bon sang, c'est fou, presque 25 ans, Grégory, bonjour.
2: Oui, c'est bien ça, depuis 25 ans. Je l'ai créé en 2002.
0: Magnifique. Une société qui emploie 4 personnes et qui est active dans le domaine de la construction métallique et de la ferronnerie. Le lancement de cette société, c'est venu de votre formation ?
2: Oui, en fait, je faisais déjà ça pour un patron à l'époque dans une autre entreprise.
0: D'accord.
2: Et j'ai décidé de me lancer ensuite comme indépendant et de développer au fur et à mesure, au fil des années.
0: Et alors, donc, quand on parle de construction métallique et de ferronnerie, il n'y a pas que ça, parce que vous êtes spécialisé dans les escaliers et tous les types de marches sont concernés. Hein. Acier, bois, verre, pierre. Et on ose imaginer des créations comme ça. Comment ça fonctionne, en fait ? Est-ce que vous proposez des modèles à vos clients ou est-ce qu'ils peuvent arriver avec une vision, une envie, un désir, venir chez vous et vous concrétiser tout ça?
2: Mais en fait, il y a plusieurs solutions. Mm-hmm. Soit il passe par le biais d'un architecte qui lui déjà fait des plans initiaux.
0: Ouais, bien sûr.
2: Ou alors, si le client a un désir, on peut essayer de le réaliser en interne. Mm-hmm. Parce qu'on est capable de réaliser pratiquement tout sur mesure, bien évidemment, en fonction des implantations de chaque bâtiment.
0: Ah, bien sûr. Et puis, vous vous occupez aussi des garde-corps sur des escaliers qui seraient déjà existants, sur des terrasses, des balcons, des rampes, pour protéger les fenêtres également. Et puis, les constructions métalliques, la charpente, les carports, ça, c'est vrai que c'est très important, ça aussi, hein, parce que c'est de plus en plus usité, les carports, pour garder la voiture quand on n'a pas de garage, par exemple, hein, les passerelles, etc. Et dans ce cadre-là, vous cherchez, évidemment, un oiseau rare. Évidemment, c'est pas facile à trouver parce que il faut la vocation, on en parlait hors antenne, hein, Grégory, il faut la vocation. Est-ce qu'il faut aussi avoir, c'est une question que je me pose, un esprit d'artisanat pour pouvoir intégrer une équipe comme la vôtre ?
2: Un artisanat, oui, spécialement, parce que forcément, c'est une toute petite entreprise. Comme mm-hmm. je vous l'ai dit, on n'est qu'à 4, mm-hmm. donc ce n'est pas la grande industrie. Mais oui, il faut un départ d'artisan et surtout,

0: une très grosse envie et envie d'apprendre et une motivation.
1: Exactement.
0: Parce que, encore une fois, c'est un métier vaste et varié, magnifique, il y a beaucoup de débouchés. Et les candidats sont extrêmement rares, ça vous faites bien de le préciser.
1: Un préparateur soudeur ou une préparatrice soudeuse, c'est vrai que c'est peut-être plus rare au féminin, mais pourquoi pas? À partir du moment où la passion est là et où la personne se reconnaît dans le profil que vous recherchez, tout est possible.
0: Oui, oui, bien évidemment. Comme je vous ai expliqué, voilà, dans beaucoup de domaines, le recrutement c'est très difficile en ce moment, donc on ne va pas cracher sur un ou une candidate.
1: Bon, c'est clair.
0: Voilà.
1: C'est clair, il faut un candidat motivé ou une candidate motivée, sérieux ou sérieuse, et puis qui peut apprendre, et ce serait bien qu'il y ait quand même 2 ans d'expérience si possible, ça c'est pour démarrer, même si après vous pouvez vous occuper de finaliser la formation de la personne.
0: Oui, c'est bien ça, en fait, mais encore une fois, on recherche quelqu'un d'assez autonome depuis le début, désireux d'apprendre, et donc l'expérience est un plus, mais c'est pas obligatoire. Tant que la motivation est là et le sérieux, on peut organiser une formation en interne ou via l'aide du forum.
1: Ah,
0: et
1: sûr.
0: Tout un tas d'aides possibles dans ce cas-là.
1: Alors, ça se passe dans le Hainaut et le Brabant wallon. Ce sont les zones sur lesquelles vous êtes actif avec votre société GZ Metal. Mademoiselle, madame, monsieur, vous vous êtes reconnu peut-être dans ce profil de préparateur soudeur ou de préparatrice soudeuse. Bah, rendez-vous sur classique21.be, rubrique Let's Work Together. Et à partir de là, vous allez avoir tous les détails, tout ce qu'on attend de vous. Et si vous vous reconnaissez dans ce profil professionnel, pourquoi pas? Il y a un CDI qui est à la clé, Grégory, c'est ça, hein?
0: Oui, c'est bien ça. C'est un CDI en 38 heures semaine.
1: Voilà.
0: Et je demande, si possible, un permis B, parce que forcément, il faut quand même qu'on se déplace. Donc, ce n'est pas un travail juste en atelier. Donc, le permis B est obligatoire.
1: Bien sûr. Bah, écoutez, rendez-vous sur classique21.be pour tous les détails. Et puis, Grégory, vous, de votre côté, vous nous tenez au courant de l'évolution de la situation. On adorerait que vous nous appeliez très prochainement pour nous dire « J'ai trouvé l'oiseau rare. Merci, Classique 21 ».
0: Ok, je n'y manquerai pas.
1: Parfait. Bonne route, Grégory, à votre entreprise et puis à votre recherche d'oiseaux rares préparateurs ou préparatrices, soudeurs ou soudeuses. À bientôt pour d'autres aventures.
0: Merci, bonne journée.
1: Bonne journée, au revoir. Merci.
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0: Machiavel avec Fly dans la programmation de GZ Metal de Grégory Zinc, notre administrateur de cette société qui est active depuis 2002 et qui cherche donc un préparateur soudeur ou une préparatrice soudeuse. Tous les détails de la fonction à pourvoir, du poste à pourvoir, se retrouvent sur classique21.be.
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programmation bien musclée avec AC/DC, Machiavel, Niagara ou encore à l'instant les Stones avec Painted Black en 66 et l'album Aftermath. C'est la programmation décidée par Grégory Zinc, l'administrateur de GZ Metal, la société spécialisée en construction métallique et en ferronnerie qui est en recherche très très active d'un préparateur soudeur ou d'une préparatrice soudeuse. Si vous vous identifiez avec ce profil disponible sur classique21.be, rubrique Let's Work Together, n'hésitez pas à postuler. J'ai invité, enfin c'est plutôt Grégory qui a invité, des cousins bretons, histoire de faire la dernière ligne droite jusqu'à 10h quasiment. Matmata, Lambeandro, et juste derrière Maneskin pour nous mener jusqu'à 10h.

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1: Du soleil et des températures estivales pour ce mardi.
2: Oui, sous un ciel bien dégagé, un soleil bien présent, les températures remontent rapidement. Aujourd'hui, on devrait déjà atteindre 24 degrés au littoral, 24 à 26 en allant des Hautes-Fagnes vers l'Ardenne, 27 à 28 degrés dans le centre du pays et jusqu'à 29 degrés dans la Botte du Hainaut ou encore sur l'extrême sud. La nuit prochaine, sous les étoiles, 11 à 15 degrés. Et puis demain, on devrait encore gagner 1 ou 2 degrés supplémentaires. On devrait dépasser les 30 degrés sur le centre du pays.
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1: Classic 21, il est précisément 10h.
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1: Et une dernière fois, je retrouve Olivia. À regret, j'aurais voulu vous retrouver toute la journée, tout l'après-midi, tout le temps, Olivia. Mais bon, bah, à un moment donné, il faut se séparer. Quoi.
4: Bah oui, et puis retrouver le soleil, vous reposer un petit peu pour mieux revenir demain.
1: On va essayer de faire ça. Comment ça se passe sur la route?
4: Bon, bah écoutez, on a un accident qui pourrait bien vous ennuyer quand vous quittez Bruxelles en direction d'Anvers. Donc c'est sur le 19 à hauteur de Rumst dans le chantier. Vous ralentissez pour passer cet accident pour le moment. Plus d'une heure à ajouter à votre temps de parcours. Dans l'autre sens, Anvers vers Bruxelles. Là, vous devez ajouter une trentaine de minutes pour passer donc ce fameux chantier. Soyez patient et prudent, bien entendu. On a quelques ralentissements encore dans le chantier de Votem. Ajoutez 5 à 10 minutes, aussi bien en direction de Liège que dans l'autre sens, en direction d'Aix-la-Chapelle.
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1: L'actualité, c'est maintenant qu'elle se développe devant vous. Sébastien Remacle, bonjour.
5: Bonjour, les secours vont-ils encore retrouver des survivants? La question se pose ce matin en Colombie. Au lendemain du tremblement de terre qui a frappé l'ouest du pays, les recherches se poursuivent. Les volontaires tentent de dégager des victimes coincées sous les décombres ce matin. Le bilan toujours provisoire fait état de 132 morts et de 570 blessés. Au moins 12 morts cette nuit en Ukraine après des attaques russes. Les villes de Kiev et de Zaporizhzhia ont été ciblées. Selon le président ukrainien, la Russie a eu recours à des missiles nord-coréens. Volodymyr Zelensky dénonce, je cite, « une attaque brutale conçue pour infliger un maximum de dégâts ». Chez nous, l'IRM prolonge l'avertissement jaune pour la chaleur jusque dimanche. Avertissement qui était initialement prévu jusque jeudi. Le mercure baisse légèrement aujourd'hui, mais il remontera les prochains jours. On atteindra, voire dépassera encore les 30 degrés selon les prévisions. Les températures qui grimpent aussi en France. À partir de midi, 43 départements seront placés en vigilance orange. Et ça prendra encore de l'ampleur demain. La canicule gagnera les deux tiers du pays. Du sport, beaucoup de sport aujourd'hui à l'Euro de natation à Paris. Qualification de Rose Van Otterdijk pour les demi-finales du 50 mètres papillon. C'était il y a quelques minutes. À l'Euro d'athlétisme en Angleterre, une douzaine de Belges en compétition aujourd'hui, dont Pauline Cocquoyt en demi-finale du 400 mètres haies. Elle a réussi le deuxième chrono européen cette saison. Dans l'actu aussi, les débuts du championnat du monde d'équitation. Ça se passe près de chez nous à Aix-la-Chapelle en Allemagne. Une petite trentaine de Belges y participent dans 6 disciplines. Ça commence aujourd'hui par le dressage et c'est une chance de médaille pour notre délégation. Enfin, football, l'Union Saint-Gilloise en Norvège ce soir. Match retour du troisième tour préliminaire de Champions League. Les unionistes joueront à Bodø/Glimt en début de soirée à l'aller. Les deux équipes avaient partagé 3 buts partout. Il y a donc du suspense. Le coup d'envoi sera donné à 18h. C'est la fin de ce flash. Bonne matinée à notre équipe.
1: Bonne matinée Sébastien. Merci beaucoup. L'info revient très prochainement sur Classic 21. Tout de suite, je vous confie au bon soin du best-of de Soundtrack avec son maître d'œuvre Laurent Deboeuf. À demain, 6h.
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6: Bonjour à toutes et à tous, bienvenue sur Classic 21, deux séquences que nous allons partager, comme ça a été le cas déjà hier, hein, donc pour les best-of soundtrack que l'on partage ici donc avec vous durant toutes ces vacances. Et là, on va revenir sur une spéciale que l'on vous avait proposée le 28 septembre dernier. C'était 46 ans après la disparition de John Bonham, le batteur légendaire de Led Zeppelin, que l'on surnommait Bonzo. Il avait redéfini à lui seul le rôle de batteur dans le rock, plus qu'une simple rythmique. Il a donné à la batterie une puissance, une ampleur, une personnalité qui allait marquer l'histoire pour toujours. Et on avait parlé de ça avec vous, mais aussi avec Laurent Riepi.

0: Rock'n'roll avec une intro évidemment qui reste encore dans toutes les mémoires. Du Led Zeppelin bien sûr, et c'est surtout pour revenir sur les 45 ans de la disparition d'un batteur qui est certainement le batteur qui a guidé et qui guide encore beaucoup de batteurs aujourd'hui, à savoir John Bonham. Et c'est la séquence ici, donc cette spéciale ce matin que l'on partage avec Laurent Rippy. Bonjour Laurent.
1: Ben oui, bonjour Laurent. C'est vrai que c'est quelqu'un qui a complètement redéfini le rôle du batteur dans le rock. Bonham, ce n'était pas simplement de la puissance, parce qu'on a souvent l'image d'un batteur très puissant, mais c'était aussi un sens du groove, une créativité incroyable, et aussi une personnalité hors norme. Son frère, qui a écrit un très beau bouquin sur lui, racontait d'ailleurs qu'enfant, le petit John Bonham frappait sur tout ce qui se passait, des casseroles aux boîtes de biscuits, et il disait en rigolant, pour survivre à la maison, il fallait apprendre à courir vite, sinon tu devenais toi-même une cymbale. Ça vous donne un petit peu... Voilà, tout était cymbale pour le petit John. Et derrière cette énergie brute, il y avait évidemment déjà une musicalité qui allait changer l'histoire.
0: J'aime bien taper, comme dirait Garth dans Wayne's World. Voilà. Alors ici, on va écouter un autre extrait, bien entendu. Et là, c'est un petit peu plus le début de l'aventure pour Led Zeppelin. Et c'est aussi à ce moment-là que le grand public entend pour la première fois le son John Bonham. Voici Good Time, Bad Times.

0: Good Time, Bad Times, premier morceau donc du premier album de Led Zeppelin. Alors Laurent, ici c'est comme on vient de le dire juste avant, hein, c'est à ce moment-là que le monde va découvrir John Bonham.
1: Oui, et le moins qu'on puisse dire c'est que c'est un choc immédiat. Il a à peine 20 ans, il balance ses triple croches à la grosse caisse avec un seul pied, et à l'époque, personne n'avait jamais entendu ça. Les batteurs se demandent d'ailleurs comment c'est possible sans double pédale. Bonham a imposé dès la première seconde une nouvelle norme, la batterie devient presque un instrument soliste, pas simplement un instrument de seconde zone, enfin en tout cas de second plan, un instrument qui n'est pas simplement un instrument d'accompagnement.
0: Et puis Bonzo, comme on le surnommait, c'est quelqu'un qui a directement plu à celui qui a fondé Led Zeppelin, donc à savoir Jimmy Page bien entendu, qui dès la première répétition comprend qu'il a trouvé la perle rare.
1: Exactement, Page dira d'ailleurs qu'il avait auditionné des dizaines de batteurs avant lui, mais lorsqu'il a entendu Bonham, il a su directement que c'était le bon, et sa frappe avait une véritable puissance tellurique, hein, mais toujours avec une précision aussi chirurgicale. Et Robert Plant racontait d'ailleurs que avoir John Bonham derrière soi, c'était comme avoir un tremblement de terre parfaitement en rythme pour assurer musicalement derrière lui.
0: J'adore cette comparaison. Mais bon, malgré ce talent incroyable, John Bonham restait un gars finalement simple, je crois.
1: Oh oui, en fait c'est important de le dire. Toujours d'après le témoignage de son frère, hein, qui a signé ce très très bel ouvrage avant de mourir, il disait, en fait il insistait sur le fait que John Bonham n'a jamais été un London boy mondain. C'était pas quelqu'un qui était de la haute et qui allait se faire mousser après devenir une rockstar. C'est même quand le succès est arrivé, c'est quelqu'un qui restait profondément attaché à ses racines, sa région natale de Reddish, et il adorait d'ailleurs bricoler dans son garage, conduire ses voitures, et il préférait souvent rester à la maison avec sa famille plutôt que de jouer à la rockstar. Et c'est un mélange assez étonnant, hein. Quelque part, il y a le jeune homme timide, terre à terre, et sur scène, il se transformait en véritable force de la nature.
0: C'est une sorte de Jekyll et Mr. Hyde. Hein. Et donc ici, quelques mois plus tard, après Good Time, Bad Times, Led Zeppelin sort Hold All the Love, et ce morceau devient un hymne absolu du rock.
1: Oui, et c'est clair, et là encore, c'est Bonham qui donne sa cohésion au morceau. Son jeu, c'est le ciment de tout l'ensemble, hein. Même quand tout part dans la folie psychédélique au milieu, hein, ce passage absolument incroyable, bien Bonham est là pour maintenir la pulsation. Il est implacable, irrésistible, et c'est ça qui rend le titre hypnotique.
0: Et on oublie parfois qu'avant d'intégrer Led Zeppelin, John Bonham avait la réputation d'un batteur incontrôlable, paraît-il.
1: Exactement. En fait, dans ses groupes précédents, certains clubs, on le sait, refusaient de l'engager. On disait de lui qu'il était trop bruyant. Certains ingénieurs son en live se plaignaient et disaient qu'il était impossible de capter sa batterie avec le matériel de l'époque. Parce que, avec cette puissance, précisément, ce qui allait devenir le son de Led Zeppelin. Et donc, Page Plant savait qu'ils avaient trouvé un batteur hors norme et qu'ils allaient devoir aussi l'enregistrer de façon hors norme.
0: Et oui, et puis alors, il serait bon de rajouter qu'il ne se contentait pas de jouer fort, mais il voulait que ça sonne fort.
1: Au milieu des années 60, bien avant Led Zeppelin, hein, donc dans ses premières expériences, John Bonham et son frère Mick se sont mis à construire eux-mêmes d'énormes enceintes. C'est un truc de fou. Ils fabriquaient les caissons en contreplaqué, recouverts de sky orange, qui étaient récupérés grâce au compte professionnel de leur papa.
0: Ouais.
1: Arrangement d'enfant. Ensuite, ils intégraient des haut-parleurs et de l'électronique achetée ou récupérée. Et résultat, quatre monstres sonores qui prenaient une place folle, mais qui donnaient une projection incroyable à la batterie de John Bonham. C'était du bricolage total, mais ça illustre bien finalement cet état d'esprit. Toujours prêt à aller plus loin pour donner de la puissance à son jeu, avec évidemment aussi le côté débrouillardise qui est absolument incroyable.
0: Ce qui est amusant, c'est qu'on aurait fait le même genre de choses en étant gamin. Allez, on écoute Hold All the Love.
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0: Hold on a Love. Et donc, ça, évidemment, ça reste une anthologie, hein, et encore une fois, avec ce son de John Bonham. Et puis alors, s'il y a un morceau qui résume à lui seul le son Bonham, je crois que c'est sans doute When the Levee Breaks.
1: Oui, hein, c'est son enregistrement peut-être le plus mythique. On est à Headley Grange, le fameux vieux manoir que le groupe avait transformé en studio, où il n'y avait pas vraiment d'électricité, ou parfois où il faisait assez humide. Mais voilà, les Zeppelin aiment bien, et Bonham installe son kit dans le grand hall d'entrée, assez impressionnant. Mmh. Les ingénieurs posent deux micros dans l'escalier, et le résultat, c'est cette batterie gigantesque, avec ses réverbérations naturelles, qui sonnent comme une sorte d'avalanche. Le beat est hypnotique, lourd, et complètement irrésistible.
0: Et ce son incroyable, bah, il a marqué bien au-delà du rock.
1: Absolument, hein, ce rythme est devenu l'un des plus samplés de l'histoire de la musique, tout simplement. On le retrouve chez les Beastie Boys, évidemment, chez Massive Attack, chez Eminem, chez même Beyoncé. John Bonham, sans le savoir, a influencé non seulement le rock, mais aussi le hip-hop et la pop moderne.
0: Et on sait aussi que ce morceau avait une importance particulière pour lui.
1: Bah oui, ça c'est un témoignage de Glenn Hughes, hein, celui qui était à ce moment-là le futur chanteur-bassiste de Deep Purple, qui explique qu'un soir, John l'avait invité chez lui pour écouter l'album Led Zeppelin 4 avant qu'il ne le sorte. Et ils ont écouté cet album à plein volume. Alors Bonham chantait pendant l'écoute, il dansait, il tapait des mains, et quand est arrivé When the Levee Breaks, il lui a dit, donc il a dit à Glenn Hughes en le regardant dans les yeux, écoute ça, personne n'a jamais sonné comme ça. On sentait finalement à quel point il était fier de ce moment, qu'il considérait comme l'apogée de son son derrière les fûts. Il disait aussi à son frère qu'il savait que ce moment, en fait, When the Levee Breaks, marquerait les esprits et influencerait encore des musiciens bien longtemps après. Et ça, c'est rare, hein, finalement, de savoir qu'on est en train d'enregistrer quelque chose qui va marquer l'histoire.
0: Ah oui, évidemment. C'est le talent. On va écouter When the Levee Breaks juste après ceci.

0: When the Levee Breaks, donc toujours dans le cadre de notre séquence spéciale ici à l'occasion des 45 ans de la disparition de John Bonham. Et puis alors, il y a évidemment un titre incontournable hein, qui montre encore une fois, enfin qui fait preuve encore une fois de ce son bien typique, mais qui montre aussi un autre visage du jeu de John Bonham, c'est Cashmere.
1: Ben oui, sur ce morceau de Physical Graffiti, on est dans le milieu des années 70, il ne joue pas sur la vitesse, sur la démonstration, mais bien sur la majesté. Son rythme est lent, martelé, presque martial, c'est lui qui donne au morceau ce côté presque cinématographique, hypnotique. Robert Plant disait d'ailleurs souvent que sans Bonham, Cashmere n'aurait probablement jamais décollé.
0: Mmh. Oui, et à cette époque, Bonham vit aussi une sorte de double vie. Hein.
1: Tout à fait, en fait, au milieu des années 70, John Bonham est partagé entre deux identités, deux visages. D'un côté, le papa de famille attaché à sa maison, passionné par son fils Jason, qui deviendra aussi un grand batteur, comme on le sait, et de l'autre, la bête, The Beast, son alter ego incontrôlable, parfois violent, qui se révélait en tournée avec notamment l'abus d'alcool. Son frère racontera plus tard que cette dualité faisait partie de son quotidien, tendre et aimant à la maison de l'autre et redoutable sur la route.
0: C'est encore une fois cet aspect Jekyll and Hyde, hein, comme je disais tout à l'heure. Et puis, ça prouve aussi que c'est un peu comme les solos de guitare, ça sert à rien d'en faire des caisses. L'important, c'est l'intention qu'on va donner dans les notes ou dans les croches que l'on va taper. Bref, ce morceau illustre bien, encore une fois, ce qu'était le son Bonham.
1: Ben oui, dans Cashmere, il bâtit littéralement une sorte d'architecture sonore. Chaque coup de baguette est comme une pierre posée pour ériger un monument. C'est simple dans le geste, comme vous venez de le dire, Laurent, n'est pas dans... Mais c'est colossal dans les faits, et c'est cette force de bâtisseur qui faisait de John Bonham un batteur unique, capable de transformer un simple rythme en une épopée hypnotique. Et c'est vrai, on va rappeler ce que Jimmy Page disait, finalement, ce qui est important dans ce morceau Cashmere, c'est ce que John Bonham ne joue pas. Il aurait pu jouer quelque chose de très simple auquel tout le monde se serait attendu et lui joue autre chose.
0: Ouais, tout à fait. Alors ici, en résumé, pourquoi John Bonham, on va dire, reste-t-il encore si incontournable 45 ans après?
1: Parce qu'en fait, on peut le dire, il a tout changé, la puissance, le groove, la créativité. Il a montré qu'un batteur pouvait être aussi l'âme d'un groupe, quelqu'un d'extrêmement important. Et sans Bonham, Led Zeppelin n'aurait jamais eu cette force. Ça, Robert Plant n'a cessé de le dire. Et aujourd'hui encore, il reste la référence absolue pour tous ceux, celles et ceux, qui prennent une paire de baguettes et qui ont envie de se lancer.
0: Effectivement, et on ne peut qu'encourager d'ailleurs ces personnes-là qui nous écoutent, hein, j'espère en tout cas. Et donc Cashmere, on va terminer là-dessus. Merci mon cher Laurent.
1: Avec plaisir.

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1: John Bonham, ce fameux batteur à qui nous rendions donc hommage avec Laurent Riepy, c'était le 28 septembre dernier. Et pour le numéro suivant, ici on va remonter jusqu'au 30 mars dernier. Et là, c'est à Tina Turner que nous rendions hommage. Nous fêtions le 30e anniversaire de l'album Wildest Dream, c'était son 9e album studio. 30 ans, un album qui était sorti le 1er avril 1996 chez Parlophone, en tout cas pour l'Europe. Et il s'est écoulé à plus de 6 millions d'exemplaires dans le monde. Ça a été certifié double platine au Royaume-Uni ainsi qu'en Europe. On vous avait parlé de ça, rappelez-vous, c'était avec Dominique Raguet.

0: Turner, Tina Turner, à l'instant avec GoldenEye qui nous ouvre la deuxième heure de notre soundtrack ce matin. Bande originale, bien entendu, du film James Bond. Donc ici, cet épisode de James Bond qui était sorti à l'époque avec Pierce Brosnan qui jouait, enfin qui campait le rôle de James Bond. Et pour moi, c'était quand même un James Bond assez classe. J'aimais beaucoup la prestance de Pierce Brosnan là-dedans. Mais c'est pas de cela que nous allons parler. Déjà, on accueille avec beaucoup de plaisir Dominique Raguet. Bonjour Dominique.
1: Bonjour Laurent, bonjour tout le monde.
0: Et donc aujourd'hui, ce dont nous allons parler, c'est précisément du 9e album solo de Tina Turner, qui à ce moment-là donc avait 55 ans et a sorti un album qui était un petit peu dans l'air du temps. Et cet album, c'est Wildest Dreams.
1: Oui, sur lequel on retrouve d'ailleurs le morceau qu'on vient d'entendre, hein, qui avait été par la suite, après la sortie du film,
0: intégré
1: à l'album. Alors, 1996, hein, il y a 30 ans, Tina Turner revient avec cet album, avec ce titre Wildest Dreams. Et à ce moment-là, la reine du rock a déjà quelque part tout conquis, ou presque, hein, les années 80. On fait d'elle une icône mondiale, grâce à Private Dancer et Foreign Affair en 89. Mais au milieu des années 90, on peut le dire, hein, le paysage musical change, hein, la pop se modernise et la question peut se poser à ce moment-là, comment peut-on rester au sommet? Un petit peu d'ailleurs à l'image de ce film James Bond, hein, qu'on vient avec cette bande-son GoldenEye, hein, l'agent secret qui revient sur grand écran après 7 ans et avec un nouveau casting, souvenez-vous, hein,
0: oui.
1: Avec Pierce Brosnan et puis Tina, dans cette même veine, revient là aussi presque comme cet agent secret, avec comme un nouveau comeback, hein, 7 ans après son album précédent. Wildest Dreams, c'est sûrement un petit peu la réponse pour rester au sommet. C'est un album avec d'ailleurs des inédits et puis un son, c'est vrai, qui est so 90s. Dès les premières notes, on comprend que Tina Turner ne revient pas seule, vraiment pas. Elle s'entoure d'une véritable armada de producteurs et de musiciens prestigieux. Alors parmi eux, il y a Trevor Horn, hein, metteur en son star, homme derrière les succès de The Buggles, Frankie Goes to Hollywood, Grace Jones aussi, Seal ou encore Art of Noise. D'ailleurs, sur cet album de Tina Turner, aux arrangements, on y trouve quasi tous les musiciens de ce collectif Art of Noise, qui par leur maestria apporte une production assez sophistiquée. Ce sont par ailleurs, pour d'autres morceaux, on y retrouve dans la production d'autres producteurs stars. Il y a par exemple The Pet Shop Boys, Terry Britton, un complice de Michael Jackson, qui avait déjà d'ailleurs co-signé les hits que sont pour Tina Turner What's Love Going to Do With It, ou encore We Don't Need Another Hero sur la bande-son du film Mad Max 3,
0: ouais,
1: hein, on s'en souvient. Sans oublier dans ce casting 5 étoiles de producteurs, Bono et The Edge de U2 qui offre à Tina Turner ce titre GoldenEye.
0: Ah ben là, je viens d'apprendre quelque chose. Je ne savais pas du tout que U2 était là derrière.
1: Ah oui, c'est eux qui avaient vraiment composé, qui l'avaient offert à Tina Turner pour la bande-son de ce James Bond.
0: D'accord.
1: Et puis, sur cet album, il y a aussi des duos marquants. Hein. Par exemple, pour la plage titulaire, il y a deux versions d'ailleurs de cette plage titulaire. Et il y a un tandem qui existe avec une version originale avec l'acteur Antonio Banderas, qui n'est pas vraiment au 7e art, et puis l'autre avec Barry White.
0: Ah,
1: un des derniers enregistrements de Barry White, sans oublier aussi sur le titre Silent Wings, la présence dans les chœurs de Sting. Alors, on pourrait dire peut-être que l'album est aussi une vitrine de luxe pour des auteurs-compositeurs de renom, ou qui n'ont pas, en 96 en tout cas, une carrière énorme, une carrière sur des décennies, comme par exemple Sheryl Crow qui signe All Kinds of People.
0: Et qui à l'époque avait déjà commencé sa carrière, mais qui était choriste aussi, hein, au départ.
1: Pour de nombreux artistes.
0: Et on écoute ce morceau, All Kinds of People.

0: All Kinds of People, Tina Turner à l'instant. Et donc, c'est le 30e anniversaire de cet album Wildest Dream, 9e album solo studio. Et je dirais même par extension aussi, c'est le dernier vrai succès pour Tina Turner.
1: Oui, c'est en effet son dernier vrai succès populaire. Enfin, je vais quand même apporter un peu de nuance, puisqu'il y a son 10e album et dernier album studio, 24/7, qui sort en octobre 1999, qui est réalisé avec une toute petite équipe, quasiment la même que le précédent, vraiment l'équipe réduite. Cet album, ce dernier album étant enregistré au Royaume-Uni avec, c'est vrai, un casting moins prestigieux, malgré la présence tout de même de Bryan Adams.
0: De grands amis, ça, évidemment.
1: Voilà, depuis les années 80. D'ailleurs, c'est un petit peu Tina Turner qui a lancé quelque part
0: aussi, ouais,
1: la carrière de Bryan Adams, puisqu'il était tout jeune à l'époque lorsqu'il lui a offert un morceau comme ça. Elle a même amené sur scène, il y a des enregistrements comme ça, où elle retrouve ce jeune Canadien qui monte sur scène. Et puis, c'est vrai que c'était le dernier album de Tina Turner de 99. Mais il y a quand même un ou deux titres qui se classent dans les charts. Mais par exemple, pour les États-Unis, c'est pas vraiment le grand succès. Le grand public va pas vraiment s'intéresser à ce dernier album de Tina Turner. L'un des singles se classe seulement dans le top 10, mais dans la catégorie dance. Et ce dernier album, 24/7, va surtout, à l'époque, servir de prétexte à une tournée qui sera, elle, par contre, triomphale et très, très rémunératrice.
0: Alors, qu'est-ce qui peut expliquer que Wildest Dream, donc cet album ici, peut être considéré comme son grand dernier album?
1: Bon, d'abord, comme j'ai dit, à la manœuvre, il y a un casting incroyable et un choix dans les reprises, un choix très intelligent, voire surprenant. Elle parvient, par exemple, avec un traitement sur les claviers et dans l'ambiance sonore, avec un grain un peu moins léger, plus sombre, à réinventer le tube, le morceau de John Waite, Missing, et qui, 14 ans après cette première version Rock FM, redevient un tube planétaire. Par exemple, chez nous en Belgique, eh bien, la version de Missing You par Tina Turner s'est mieux classée dans les charts numéro 3 que la version originale en 84 de John Waite.
0: C'est vrai que c'est une excellente version quand on la réécoute aujourd'hui.
1: Elle est presque meilleure que l'original. Enfin, perso.
0: Oui, bah oui. C'est subjectif, bien entendu.
1: Voilà. Et puis, autre reprise surprenante sur cet album, et qui prouve bien que Tina Turner a toujours été attentive aux tendances, aux évolutions de la planète musique, sa reprise de Unfinished Sympathy de Massive Attack, ce qui est assez surprenant.
0: Ouais.
1: Et puis musicalement, Wildest Dreams navigue entre pop adulte, soul, touche rock et production très... Ah, c'est vrai qu'on réécoute un peu 90s. Mais ce qui frappe surtout, c'est la maîtrise. Hein, la maîtrise vocale. Tina Turner ne cherche plus à prouver qu'elle peut quelque part conquérir le monde. Elle n'a plus rien à prouver. Elle se raconte. Sa voix est plus grave, plus posée, mais toujours aussi expressive. Il y a beaucoup d'intensité qui se traduit, cette intensité, par cette force vocale qu'elle a. Hein. Et puis, quelque part, à travers sa voix, on retrouve ce parcours de vie, cette vie hors norme et qui a toujours été faite de up and down. Et puis c'est peut-être là que réside vraiment la clé de cet album. Wildest Dream ne cherche pas à rivaliser avec la jeunesse, il impose autre chose. Moi, je dirais cette expérience justement, cette classe, cette transmission comme un passage de relais. Il suffit d'écouter l'un des succès de cet album, Whatever You Want, pour se rendre compte que Tina Turner se fait là narratrice par moments. Elle est posée, réfléchie, et par d'autres, eh bien, on ressent justement cette force intérieure, je dirais presque cette rage.
0: La rage de Tina Turner, cette regrettée grande dame du rock'n'roll, à qui nous rendions donc honneur ce matin pour cet album Wildest Dreams. Je vous remercie beaucoup, Dominique. On se retrouve dimanche prochain.
1: Oui, pour un focus à propos du BIFF.
0: Et oui, on rentre dedans,
1: Festival,
0: là, oui, tout à fait.
1: On va parler de musique et de cinéma d'horreur.
0: Allez, bon dimanche.

0: Merci à toutes et tous, merci donc à Dominique aussi pour cette spéciale que vous retrouvez avec tous les autres numéros qu'on vous propose ici avec les best-of de Soundtrack, mais également les émissions en entière, tout ça à retrouver bien entendu et à réécouter à volonté sur l'app RTBF Ovio.
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6: Et 11h, Olivia Rox, on reparle de ce chantier du côté de votre thème.
8: Oui, tout à fait, nous sommes sur le 40. Il vous ralentit encore actuellement, aussi bien en direction d'Aix-la-Chapelle que de Liège. Vous pouvez ajouter 5 à 10 minutes. On se rapproche de Bruxelles sur le ring. Quelques coups de frein entre Strombeek-Bever et Wemmel en direction de Zaventem. Ajoutez là 5 minutes. Et puis si vous tentez de rejoindre le littoral en cette journée estivale, vous êtes ralenti quelque peu juste avant Gand. Ajoutez une dizaine de minutes donc en direction d'Ostende.
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0: C'est ce qui s'appelle voir la vie en rose. Aerosmith en 97.
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0: Bonjour tout le monde, ravi de vous retrouver. J'espère que vous allez bien, que vous êtes en pleine forme, que la nuit fut réparatrice et bonne. Il est 11h05. Bon, écoutez, on va se faire un petit mardi tranquillos, pépitos, avec des pépites, justement, musicales, c'est normal. Ça, c'est le principe même de Classique 21. Et puis, on aura quelques infos de ci, de là. On aura du live, par exemple, qui arrivera d'ailleurs très rapidement. Un moment M, un peu plus tard, une session Classique 21. Juste de quoi passer une belle journée au travail, si c'est votre cas, ou en vacances, bande de petits vénards, profitez-en pleinement. Voici Paul McCartney, Maybe I'm Amazed.

0: Les rois de Léon, c'était en 2011, Kings of Leon, avec le fameux titre Pyro, qui n'a pas pris une ride, il faut bien l'admettre. 11h13, le double live arrive dans un instant.
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0: Et on va retrouver du double live parce que deux lives valent mieux qu'un, c'est bien connu. Deux extraits de Serious Hits Live, premier album live de Phil Collins. Il est sorti en 1990, il a été enregistré la même année dans le cadre de sa tournée Seriously Live World Tour, c'était entre février et octobre. Et tout ça pour faire suite à la publication de son quatrième album studio, But Seriously, c'était l'année précédente. L'album final est composé à partir de plusieurs interprétations de plusieurs dates un peu partout dans le monde. On va écouter Easy Lover et puis le très très très bon In the Air Tonight.

Oh, que c'était bon! Tout ça enregistré en 1990 pendant sa tournée Seriously Live, suite à la sortie bien sûr de l'album But Seriously. On a entendu In the Air Tonight et Easy Lover. Après avoir voyagé un peu partout dans le monde sur cet album live, on va revenir beaucoup, beaucoup, beaucoup plus proche de nous, à savoir chez nous, tout simplement. Voici Lift Me Up, Overphonic.

0: C'était en 2021, Lift Me Up, Overphonic sur Classique 21. Petit détour par le mobile info et puis bon, une petite intro vaut mieux qu'un long discours, on écoutera ça. My Father's Eyes, Eric Clapton.
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0: 11h30 tout juste, Olivia Rox, on y a cru. On s'est dit, oh mais ça va, on peut ne parler de rien du tout. Le chantier du côté de votre thème, c'est
5: ouais,
0: ça, hein,
5: tout
0: ça
5: à
0: va
5: fait.
0: Mieux.
5: Ouais.
0: Sauf qu'entre-temps, Olivia.
5: Et oui, effectivement Fanny, un nouveau chantier, il vient de débuter et il pose déjà souci. Donc c'est sur l'E42 à hauteur de Lambermont. Alors le chantier se déroule dans les deux sens. Par contre, vous ralentissez particulièrement en direction de Verviers où vous devez ajouter une trentaine de minutes pour le moment pour passer ce chantier. Donc prudence et patience. Au niveau du chantier de Votem sur l'E40, ça se passe très bien. 5 à 10 minutes supplémentaires en direction d'Aix-la-Chapelle. Dans l'autre sens, vers Liège, c'est presque fluide. Et puis en direction de Bruxelles et même sur le Ring, ça reste tout à fait fluide. Donc bonne route.
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Eh ben voilà, tout est dit. Pas de Boogie Woogie, Eddie Mitchell en 76. On va revenir à nouveau en Belgique avec Jack Taylor. Vous savez, Jack Taylor, c'est Giacomo, hein, Romano Nervoso. Jack Taylor s'ennuyait pendant le confinement. Giacomo a beaucoup d'imagination. Giacomo a un grand besoin de faire de la musique. Giacomo a beaucoup de charisme sur scène, un style inimitable. Et quand il se dit, tiens, je veux faire un nouveau projet, je serai à la batterie et je vais chanter en même temps, il enregistre en seulement 72 ans une quantité impressionnante de nouveaux morceaux. Micro en main et en même temps que les baguettes à la batterie, guitare, il y a une bonne basse et un premier album qui était sorti, The Last Sicilian Standing. Et puis, c'est maintenant que c'est sorti, enfin maintenant, en juin dernier, un nouveau titre, un nouveau single pour Jack Taylor qu'on découvre ensemble, On My Arm Around My Neck.

0: Mais que j'adore ce clavier, Jack Taylor, qui prend une petite route un peu différente sur ce titre. Une très chouette couleur On My Arm, Around My Neck, nouveau single sorti il y a quelques semaines. Nous voici fin des 90s avec ce groupe au nom imprononçable, même le titre l'est aussi. Ce sera Chumbawamba avec Top Thumping.
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0: Jerry Rafferty en 77, ce fameux saxophone qui débarque Baker Street.
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0: Clavier, comme on les aime, c'est normal en même temps. Là, c'était en 67, Pink Floyd, Arnold Lane. Avant cela, Journey, Don't Stop Believing. Et puis, on retrouve Denis Collard pour sa météo du jour.
1: Météo. Bonjour Fanny, bonne journée à tous. Une journée baignée de soleil, peu ou pas de nuages, un petit vent de nord-est au littoral, peu de vent partout ailleurs. 24 degrés sur nos plages, 24 à 26 degrés sur les hauteurs, 27 à 28 degrés sur le centre du pays dans une ambiance très lumineuse et 1 degré de plus sur l'extrême sud. Pour la suite, eh bien, demain toujours autant de soleil, 29 à 32 degrés, de bonnes conditions pour observer l'éclipse. La chaleur devrait culminer pour les journées de jeudi et de vendredi.
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0: Et à midi, Olivia Rox, on parle de cet accident en direction du littoral.
3: Exactement, Fanny, en direction du littoral sur l'E40. Quand vous arrivez depuis Bruxelles, donc vers Ostende, vous croiserez cet accident à hauteur de Hordeghem. Vous devez ajouter une bonne dizaine de minutes pour passer cet accident, donc soyez vigilants. Sur les axes qui mènent à la capitale, ça se passe bien. Sur le ring de Bruxelles, 5 petites minutes supplémentaires entre Strandbeek-Bever et Jette en direction de Grand-Bigard. Et puis des chantiers qui vous ralentissent, toujours à hauteur de Votem. Vous devez ajouter une dizaine de minutes vers Aix-la-Chapelle, moins de 5 minutes en direction de Liège. Et puis ce chantier à hauteur de Lambermont, nouveau chantier sur l'E42. Alors ce chantier, je vous avoue, doit débuter demain. Donc on se demande si ce n'est pas la mise en place peut-être de la signalisation qui vous fait déjà bien ralentir pour le moment en direction de Verviers. Ajoutez 45 minutes, donc je le rappelle, chantier à hauteur de Lambermont.
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0: Il est temps de s'informer, voici votre journal présenté par Sophie Léonard, bonjour.
4: Bonjour à toutes et tous. Le mercure remonte fortement en France. Ce mardi, plus de 40 départements seront vigilance orange pour les fortes chaleurs. Chez nous, l'avertissement jaune à la chaleur a été prolongé jusqu'à ce week-end pour l'ensemble du pays, à l'exception du littoral qui sera en code vert ces mardis et samedi. Une légère baisse des températures est attendue aujourd'hui, mais dès demain, les maxima repartiront à la hausse pour atteindre ou dépasser les 30 degrés. Un tribunal syrien a condamné le président déchu Bachar al-Assad à la peine de mort par contumace pour crimes de guerre et crimes contre l'humanité lors de la guerre civile déclenchée en 2011. L'ex-dirigeant qui avait fui avec sa famille à Moscou lors de la prise de Damas en décembre 2024 par une coalition menée par des islamistes. La justice condamne aussi à la peine de mort Atef Najib, ancien responsable de la sécurité sous Bachar al-Assad. L'armée birmane a intensifié ces derniers mois ses frappes aériennes contre les civils selon un rapport d'enquêteurs de l'ONU. À l'approche des élections prévues en décembre et janvier, les violences se poursuivent sans relâche. Les enquêteurs dénoncent également des détentions arbitraires, tortures et violences sexuelles, ainsi que des frappes visant notamment des habitations, écoles, hôpitaux et lieux de culte. La guerre civile déclenchée par le coup d'État de 2021 a déjà fait plus de 100 000 morts. L'épidémie d'Ebola qui sévit actuellement en République démocratique du Congo a déjà causé plus de 2000 décès et plus de 4300 infections selon les chiffres officiels. Le virus circule également en Ouganda. Il s'agit déjà de la deuxième plus importante épidémie d'Ebola jamais enregistrée. Les experts estiment toutefois que le bilan réel est probablement plus élevé en raison d'une détection tardive et du manque de surveillance dans une région affectée par les conflits. La souche responsable ne dispose actuellement ni de vaccins ni de traitements spécifiques. En sport, Florine Gaspard s'est qualifiée pour les demi-finales du 100 mètres brasse au championnat d'Europe de natation à Paris. Qualification aussi de Rose Van Otterdijk pour les demi-finales du 50 mètres papillon. Les demi-finales sont programmées ce soir avant la finale de demain. Voilà pour ces informations. Excellente journée à notre écoute.

0: c'était RM en 92 sur l'album automatique For the People. À l'époque, il décide, Michael Stipe, le chanteur de RM, de rendre hommage à Andy Kaufman, humoriste inclassable, disparu en 84. Mais plutôt que de bêtement raconter sa vie, il dépeint ce que Kaufman représentait, un gars venu d'une autre planète qui refuse toutes les conventions. Un épisode de la collection et même une émission complète en juin dernier était consacrée à cet album de REM, album contre-pied à une époque où l'industrie musicale, ils y sont déjà bien installés, ils pourraient refaire la même chose qu'avant, à savoir Losing My Religion. Ils se disent non, pas de démonstration de force, pas de rock flamboyant. On va faire un album méditatif qui parle du temps qui passe, de l'absence, de la peur. Et puis pour coller à l'actualité avec Man on the Moon, je ne pouvais pas passer à côté de la fameuse éclipse de demain. Cette semaine, elle est marquée par cette fameuse éclipse solaire. Alors, si vous aussi, vous avez complètement zappé l'événement dans un premier temps et que vous êtes à la recherche de fameuses lunettes, là, histoire de voir un peu le bazar, mais si vous en trouvez, n'hésitez pas à en déposer ici à l'accueil pour Fanny Gillard. Ce serait cool, parce que voilà, j'ai complètement zappé. 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

0: 1987, Les plages de Jean-Louis Aubert. Le titre suivant, c'était une blague à la base, en tout cas la façon dont il bégayait. Puis c'est resté et le résultat est plutôt pas mal. Bachman, Turner Overdrive, You Ain't Seen Nothing Yet.
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écoutait I Bet You Don't, c'était Les Klets. Alors il y a une demoiselle qui chante avec, vous l'avez entendu, elle s'appelle Céline Dubois. Les Klets, un groupe qui remonte à 2016. Il y a eu la création à ce moment-là, ils ont un petit peu chipoté, puis un premier album en 2018 qui s'appelait Old Fashioned, pas mal de concours, de concerts, concours Emergenza d'ailleurs en 2018, et puis un EP Vacarme en février 2021. C'est sur cet EP Vacarme qu'on retrouve ce titre I Bet You Don't. Et d'ailleurs, ce nom de l'album Vacarme, c'est tout à fait en relation avec la façon dont il compose les titres. Il m'avait raconté à l'époque qu'on les avait reçus dans The Band Next Door. Je ne sais pas si vous vous souvenez de cette émission qui était visible via RTBF Ovio pendant le confinement. Il y en a un qui a un petit côté un peu tyrannique comme ça, qui veut prendre toutes les décisions. Il en faut toujours un dans les groupes, c'est comme ça. Il y en a un qui refuse 95% des propositions qui sont faites justement. Et puis il y a Alex qui est un ancien fan de métal hardcore. Donc ça fait une communication assez étrange, une composition un peu compliquée, mais qui donne un joyeux vacarme. Les Klets donc avec I Bet You Don't en 2021. Nickelback, How You Remind Me.

Nickelback, How You Remind Me en 2001. On va faire un détour par le mobile info, puis on écoutera Talk Talk. Un extrait de l'album It's My Life, ce sera donc Such a Shame.

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5: Et à midi 31, Olivia Rox, on va un petit peu cartographier notre pays avec vous et voir ce qui se passe. Hein.
6: Oui, on reprend la direction de ce chantier qui est en train de se mettre en place sur le 42 à hauteur de Lombermont. Vous ralentissez en direction de Verviers, vous devez ajouter près de 45 minutes pour passer cette perturbation. Quelques ralentissements également dans le chantier de Vautem. En direction d'Aix-la-Chapelle, ajoutez une dizaine de minutes. On est bien sûr sur le 40. Et puis 5 petites minutes dans l'autre sens, en direction de Liège. On a aussi un souci au niveau du rail, des trains, des retards et des suppressions possibles au niveau entre Froyenne et Moucron. La fin des perturbations est estimée entre 14h et 15h. On vous tient bien entendu informés.
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Teddy Swims qui a trouvé une petite recette miracle hein, avec ce titre Break Up in Reverse. Mais bon, avec une voix pareille, en même temps, ça ne peut que fonctionner. On va retrouver les Smashing Pumpkins avec Today. Et justement, pas Today, mais il y a bien avant, le 31 juillet, lors d'un concert à Chicago, Olivia Rodrigo a fait une apparition surprise lors du concert des Smashing Pumpkins. C'était à Lollapalooza. La chanteuse a rejoint Billy Corgan et ses acolytes pour interpréter 33, extrait de Melancholy and Infinite Sadness. Une soirée marquée d'ailleurs par plusieurs invités, puisqu'il y avait aussi Youngblood et Melissa Auf der Maur. On écoute Smashing Pumpkins Today.

0: Smashing Pumpkins Today. Alors, je vous parlais d'un événement du 31 juillet qui s'est passé lors d'un concert de Smashing Pumpkins. Maintenant, je vais vous parler d'un événement qui va se passer les 4 et 6 septembre prochains. C'est Billy Corgan, la voix de Smashing Pumpkins, qui sera en concert à Beaux-Arts à Bruxelles le 4 septembre et à la salle Reine Elisabeth du côté d'Anvers. Ce sera pour le 6 septembre. On va retrouver une des voix les plus suaves que je connaisse, celle de Tanita Tikaram pour Twisting My Sobriety.
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0: Extrêmes ici quand elles étaient encore une entité en 1964 avant de devenir Diana Ross and the Supremes. Baby Love, encore une composition génialissime des meilleurs compositeurs de la Tamla Motown à l'époque, à savoir Holland, Dozier et Holland. On termine avec Michael Jackson, Black or White.
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0: Et c'est désormais Guillaume Kermans qu'on retrouve pour nous guider sur les routes. Bonjour Guillaume.
2: Bonjour Fanny.
0: Et on part hélas en province de Liège avec ce gros ralentissement.
2: Ouais, un tout nouveau chantier qui démarre demain. A priori, ils sont en train déjà de placer la signalétique entre Bâtisse et Prume. Nous nous situons sur le viaduc de Lambermont. Chantier qui a lieu dans les deux directions jusqu'à la fin du mois de septembre. Donc là, vous êtes surpris en ce moment. Il y a un gros ralentissement en cours depuis Polleur, ça ralentit, vous levez le pied sur 5 km 45 minutes estimées pour passer, donc ça roule vraiment très très lentement, 10 km/h de moyenne, direction Verviers et Bâtisse, en province de Liège toujours nous avons le chantier entre Vautey et Merstal. Vous commencez à bien connaître l'endroit, hein, deux bandes dans chaque sens avec des ralentissements depuis Noncin, 10 minutes supplémentaires, et si vous arrivez par Cherat, là, il y a plus ou moins 5 minutes de retard, vous respectez bien sûr les limitations en place. Et puis on parle également d'un accident qui s'est produit après l'échangeur de Lumen. On se situe sur l'autoroute E313, sur les voies en direction d'Anvers. Nous avons quand même 5 km de bouchons et plus ou moins 30 minutes perdues.
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0: Golden Earring, Red Love, pour ouvrir cette troisième heure qu'on entame ensemble de Lunch Around the Clock. Et ne vous tracassez pas si vous n'étiez pas là dès le début de l'émission à 11h, on en a encore sous le coude, rien que de l'excellent. Il y a notamment pour la suite, là tout de suite, Kim Wilde, Cambodia ou encore Cardigans, My Favorite Games. Et puis à 13h45 environ, on aura notre moment M consacré au titre de Gary Moore, Still Got the Blues.
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Les Cardigans, l'album Gran Turismo en 98, c'était My Favorite Game. Alors pour le titre suivant, je suppute que tout le monde a eu la même réaction en disant mais non, c'est pas possible, c'est pas eux, c'est pas les vrais, c'est un groupe qui a le même nom. Ou pour être concrète, je m'en vais une semaine des ondes, je prends un peu de repos, je reviens et je vois ça à l'antenne. Je me dis c'est pas possible. Ça, c'est Echo and the Bunnymen qui a sorti un nouveau single, ça s'appelle Brussels is Haunted. En plus, ça parle de Bruxelles, je veux dire, c'est complètement fou. Echo and the Bunnymen, pour rappel, groupe originaire de Liverpool, formé en 78 et toujours aussi actif. Ils se produisent régulièrement, mais je m'attendais pas à de la nouvelle matière. Eh bien oui, Brussels is Haunted, nouveau morceau joué en concert à de nombreuses reprises auparavant, mais jamais vraiment enregistré. Tout cela raconte l'amour de McCulloch pour notre capitale. Voici Echo and the Bunnymen, Brussels is Haunted.

Tonight is the night, Rod Stewart. L'album s'appelait A Night in the Town d'ailleurs, en 1976. On reste dans le romantisme avec l'homme au bouquet de fleurs. Voici Maxime Le Forestier.

0: Band de Madness, groupe étonnant, un collectif finalement assez décalé. On écoutait le titre My Girl sur cet album de 79. Et si ça vous intéresse l'histoire de cette jeunesse un peu dingue du côté de l'Angleterre, mercredi le 29 juillet dernier, avec Laurent Riepy, on vous avait proposé un épisode de la collection consacrée à cet album One Step Beyond Madness. Et bien sûr, cet épisode est toujours disponible. Alors, soit sur notre plateforme de streaming à nous, RTBF OVIO, soit sur n'importe quelle autre plateforme de streaming, d'écoute de musique. Vous retrouverez tous les podcasts de la collection sur ces plateformes via votre PC ou votre smartphone. On va faire un petit détour par le mobile info. On a quelques mauvaises nouvelles, je ne vous le cache pas. Et puis... Ce titre était numéro 1 en Belgique, sans blague, en 1980. You shook me all night long, assis ici.
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7: 13h32, Guillaume Kermans défile et un accident.
8: Oui, un accident survenu sur le ring de Bruxelles juste avant l'échangeur qui vous permet de rejoindre l'aéroport direction Strombeek Expo. Nous avons des files importantes. Il s'agit d'un poids lourd qui se trouve sur la droite en dépannage. File qui commence depuis l'échangeur de Gaulle et Saint-Etienne avec déjà 15 minutes perdues sur environ 2 km 500. Restez bien patients, vous maintenez les distances de sécurité. Un autre endroit où ça coince pas mal, c'est sur le 42 en Wallonie à Verviers-Lambermont. Nous avons un nouveau chantier qui se met en place et donc de la signalétique en pause avec des ralentissements derrière sur 6 km, 45 minutes perdues environ, donc ça roule vraiment très très lentement. Dès que vous arrivez à Poller, vous levez le pied. Chantier entre Votem et Herstal, hein, 5 à 10 minutes perdues dans les deux sens de circulation, que ce soit par Lonsin ou bien Cherat. Et puis il y a cette fermeture aussi en Flandre sur le 313 à Beringen, chaussée fermée, l'autoroute est complètement fermée pour évacuer un véhicule accidenté, donc il y a une déviation via l'échangeur de Lumen.
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0: Nothing Really Ends, Deus sur Classique 21. Et nous sommes parfaitement dans les temps pour retrouver notre moment M. Pour rappel, ce podcast de Jean-Louis Lahaye qui revient aujourd'hui sur la composition, l'histoire autour du titre Still Got the Blues de Gary Moore.
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Aujourd'hui, je vous raconte le moment qui est à l'origine de la chanson Still Got the Blues de Gary Moore. Fin des années 80, Londres. Les stades sont pleins. Les amplis poussés à fond. Les batteries claquent comme des coups de tonnerre. Les solos montent toujours plus haut, toujours plus vite. La scène rock est devenue un champ de bataille technique. Au centre de ces déferlantes sonores, un homme qui ne tremble jamais. Gary Moore est alors l'un des guitaristes les plus impressionnants de sa génération. Ses doigts courent sur le manche. Les notes s'enchaînent avec une précision chirurgicale. Les années 80 lui ont offert ce que tout musicien de rock convoite, reconnaissance, visibilité, puissance. Il est passé par Thin Lizzy à enregistrer des albums solo musclés, aligner les solos incendiaires. Son nom circule dans les magazines spécialisés. On parle de lui comme d'un virtuose. Depuis Parisian Walk West en 1978, la ballade qu'il a révélée au grand public, jusqu'à Out in the Fields au milieu des années 80, il enchaîne les succès. Les radios rock diffusent ses titres, les salles se remplissent. Il s'est taillé une place parmi les meilleurs guitaristes de son époque. On l'admire, on le respecte. Mais la virtuosité peut devenir une prison. À force de vitesse, quelque chose s'efface. Le hard rock est devenu un espace de surenchère. Plus de décibels, plus de démonstrations, plus de pyrotechnie. Les tournées s'enchaînent. Les productions sont massives. Les maisons de disques réclament des titres puissants, des refrains immédiats, des solos spectaculaires. La compétition est permanente. Plus vite, plus fort, plus brillant. Gary Moore sait faire tout cela. Mais ce n'est plus exactement ce qu'il ressent. Car bien avant les projecteurs, il y avait Belfast. Un adolescent penché sur un tourne-disque. Un gamin fasciné par un autre son. Un son moins rapide, moins spectaculaire, mais infiniment plus profond. Dans sa chambre, il écoutait des disques de blues. B.B. King, bien sûr, et d'autres grands maîtres américains dont les guitares semblaient parler plus que chanter. Il apprend que le blues ne se joue pas en multipliant les notes, mais en les faisant durer. Il écoutait surtout un homme, Peter Green, le fondateur originel de Fleetwood Mac. Celui d'avant la pop californienne, celui du blues britannique habité, fragile. Peter Green ne jouait pas vite, il jouait juste. Chaque note semblait porter une histoire, chaque vibrato ressemblait à une confession. Pour le jeune Gary Moore, ce fut un choc. La guitare pouvait pleurer, elle pouvait ralentir, elle pouvait murmurer. Et cette idée ne le quittera jamais. À la fin des années 80, le contraste devient trop fort. Le hard rock est saturé. Les productions sont épaisses, compressées. Les émotions sont souvent noyées sous les couches sonores. Moore commence à ressentir un manque. Ce n'est pas une lassitude spectaculaire. Ce n'est pas une rupture brutale avec son passé. Non, c'est une nostalgie. Une sensation que quelque chose d'essentiel s'est éloigné. Il ressort des disques de blues. Il réécoute B.B. King. Il revient aux phrases simples, aux notes tenues jusqu'à l'épuisement. Il redécouvre ce que cela signifie de faire durer une note jusqu'à ce qu'elle devienne presque douloureuse. Le blues n'est pas une démonstration, c'est une exposition. Dans le hard rock, la technique peut masquer les failles. Dans le blues, la moindre hésitation s'entend. Il comprend que revenir au blues, ce n'est pas revenir en arrière, c'est accepter d'enlever l'armure. Cela implique un risque réel. À l'époque, le marché ne valorise pas le blues traditionnel. Ce n'est pas la tendance dominante. Abandonner une image de guitare hero pour une musique plus lente peut sembler suicidaire. Mais Moore ne cherche plus à suivre une vague. Il cherche à se reconnecter. Il veut une guitare qui respire. Il veut des arrangements plus dépouillés. Il veut que chaque note ait du poids.

En 1990, il entre en studio avec cette intention claire. Ralentir. Dès les premières prises, le changement est évident. Le son est moins tranchant, moins agressif. Il est plus chaud, plus rond. Sa Gibson Les Paul ne rugit plus, elle chante. Les notes ne s'éteignent pas immédiatement. Elles restent suspendues dans l'air, vibrent, s'étirent doucement. Les silences deviennent presque aussi importants que les notes elles-mêmes. Cette fois, il ne cherche plus à remplir chaque seconde. Il accepte les espaces. Il laisse la musique respirer. Les musiciens autour de lui sentent le changement. Ce n'est pas un abandon du rock, c'est un recentrage, un choix intime. Un musicien qui décide d'enlever l'armure. Un virtuose qui accepte de ralentir. Un guitariste qui se souvient pourquoi il a commencé. Moore joue moins de notes, mais chacune semble plus lourde. Il redécouvre une sensation oubliée. Le frisson d'une note tenue qui tremble légèrement. Le blues n'est pas une formule. C'est une manière d'accepter la fragilité. Il comprend que ce style n'est pas une question d'époque. C'est une question d'honnêteté. Un choix qui naît d'un besoin intérieur. Un besoin d'authenticité. Et au fond, c'est peut-être cela qu'il cherche depuis le début. Une musique où la technique sert l'émotion, pas la performance. La décision de Gary Moore d'abandonner le hard rock pour revenir au blues est ce moment à l'origine de la chanson « Still Got the Blues » qui donne son titre à l'album éponyme, son 8e opus studio, paru en 1990.

La chanson parle d'un amour perdu, mais surtout d'une trace qui ne disparaît pas. Le temps a passé, la rupture est ancienne, pourtant l'émotion demeure. Le narrateur ne cherche pas à reconquérir. Il ne réclame rien, il constate simplement qu'il porte encore cette douleur. Au cœur de Still Got the Blues, il n'y a ni colère, ni révolte, ni éclat dramatique. Il y a une absence. Le blues ici n'est pas un style, c'est un état.

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Le texte est d'une simplicité presque désarmante. Il n'y a pas de métaphore complexe, pas d'image sophistiquée. Les mots sont directs, presque nus, c'est volontaire. Un dépouillement qui correspond parfaitement au virage artistique de Gary Moore. Pas d'esbrouf, pas d'effet inutile, juste une émotion assumée. La phrase centrale, « I've still got the blues for you », agit comme une confession répétée. Elle revient comme une vérité qu'on n'essaie plus de fuir.

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Musicalement, le morceau repose sur une structure classique de slow blues. Mais ce qui marque immédiatement, c'est le son. Les notes de la Gibson Les Paul de Gary Moore ne s'éteignent pas. Elles vibrent, se prolongent, elles semblent presque respirer. Le solo central est devenu emblématique. Chaque note est tenue, étirée, presque douloureuse. La guitare n'essaie pas d'impressionner, elle essaie de parler. On y entend l'héritage des grands bluesmen, dans cette façon de faire durer une note jusqu'à ce qu'elle devienne une émotion. Et c'est justement cette retenue qui rend le morceau si intense. La chanson paraît en 1990 sur l'album Still Got the Blues. Le pari est risqué. Le blues n'est plus au centre du marché. Pourtant, le succès est immédiat en Europe. Ce qui devait être un virage audacieux devient son plus grand succès commercial en tant qu'artiste solo. L'album dépasse les 2 millions d'exemplaires vendus dans le monde. Le titre devient rapidement son morceau signature. Il s'impose en radio, en concert, et marque un nouveau public au-delà du hard rock. Avec ce titre, Gary Moore participe au retour du blues rock sur le devant de la scène au début des années 90. Son approche inspire de nombreux musiciens en montrant que la virtuosité peut servir l'émotion plutôt que la performance. Il rappelle qu'une guitare peut émouvoir sans surenchère technique. Et au final, ce que l'on retient, c'est une phrase de guitare. Une mélodie que l'on reconnaît immédiatement. Quelques notes lentes, tenues, incontournables. Une façon de laisser durer une note jusqu'au silence qui rend le morceau inoubliable.

0: Gary Moore et son Still Got the Blues, raconté par Jean-Louis Lahaye dans le podcast Moment M. À retrouver celui-ci, tous les autres sur RTBF Ovio et vos plateformes de streaming. Côté météo, Denis, les températures remontent à nouveau sous le soleil.
1: Météo. Oui, Fanny, sans surprise, des températures qui remontent, d'autant qu'aujourd'hui, mis à part un petit vent au littoral, c'est faible partout ailleurs. Deux ou trois voiles nuageux, mais généralement plein soleil. 24 degrés attendus sur le littoral, 24 à 26 en Ardennes, 27 à 28 degrés dans le centre du pays, 29 localement de la Botte du Hainaut jusqu'à la Gaume. Et pour la suite, eh bien, peu de changements. Un temps ensoleillé de plus en plus chaud jusqu'à vendredi, qui sera le pic de chaleur. On l'aura compris, de bonnes conditions demain pour observer l'éclipse en prenant toutes les précautions évidemment, et a priori peut-être un changement de temps à partir de samedi avec le retour de quelques orages.
0: Bel après-midi avec nous sur Classique 21 puisqu'il est déjà 14h.
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0: Et on a une bonne nouvelle du côté du ring de Bruxelles, Guillaume Caremans.
3: Oui, on vous parlait tout à l'heure d'un accident juste avant la bifurcation avec l'aéroport, l'échangeur de Diegem Zaventem. C'est terminé, on a pu évacuer le poids lourd sur place, donc la voie de droite est rendue au trafic, ça circule à nouveau mieux depuis Krenem. Encore une dizaine de minutes perdues sur 4 km, ça reste quand même assez dense. Il y avait des répercussions sur le 42 depuis Sterbeek. Là aussi, il y a encore un petit peu de fil. Autoroute toujours fermée en Flandre, à Beringen, avec une déviation via l'échangeur de Lumen. C'est la bifurcation entre le 314 et le 313. Donc on a des fils importants sur le 313 en ce moment, direction Anvers, en raison de cette perturbation et de cette fermeture à Beringen. Nous avons également un gros embouteillage en Wallonie aujourd'hui, un nouveau chantier démarre à Lambermont, c'est dans la région de Verviers. Et donc au niveau de ce viaduc, il y a de la signalétique en pause pour l'instant. Et donc vous êtes bien surpris, le chantier commence officiellement demain jusqu'au mois de septembre. Et donc nous avons déjà quand même 30 minutes de fil sur 6 km.
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0: On retrouve votre journal présenté par Sophie Léonard. Bonjour.
4: Bonjour à toutes et tous. L'Etna continue de gronder et de cracher d'importantes quantités de cendres et de rochers incandescents. Le trafic à l'aéroport de Catane est pratiquement entièrement suspendu, ce qui fait que des milliers de touristes se retrouvent actuellement bloqués en Sicile. Un seul vol commercial a décollé ce matin. Tous les atterrissages ont été suspendus jusqu'à ce soir. Le trafic aérien est perturbé depuis déjà 5 jours. Environ 30 000 personnes seraient touchées par cette mesure. Bachar al-Assad condamné à la peine de mort par défaut pour crimes de guerre et crimes contre l'humanité en Syrie, des crimes commis au cours de la guerre civile déclenchée en 2011 dans le siège du mouvement de manifestation pro-démocratie du printemps arabe. L'ex-dirigeant avait fui avec sa famille à Moscou lors de la prise de Damas en décembre 2024. Prise de Damas par une coalition menée par des islamistes. La justice condamne à la peine de mort son frère Maher et Atef Najib, cousin de Bachar el-Assad, ancien responsable de la sécurité. À 33 ans, Romelu Lukaku va découvrir un nouveau championnat. Le meilleur buteur de l'histoire des Diables Rouges va débarquer à Fenerbahçe. Le club turc est prêt à débourser environ 10 millions d'euros pour s'attacher les services de Lukaku, actuellement à Naples, où il était écarté des terrains suite à une blessure et des désaccords. En natation, l'Euro bat son plein à Paris. Plusieurs Belges étaient engagés dans des séries dans la session matinale. Rose Van Otterdijk, qui s'est qualifiée pour les demi-finales du 50 mètres papillon avec le deuxième meilleur chrono désengagé. Ça passe aussi pour Florine Gaspard, qui disputera les demi-finales du 100 mètres brasse. Par contre, Lucas Hennevaux n'a lui pas réussi à se qualifier pour la finale du 800 mètres nage libre. À l'Euro d'athlétisme de Birmingham, plusieurs Belges étaient en action ce matin. Pauline Coucouyt s'est brillamment qualifiée pour la finale du 400 mètres et en signant le meilleur temps des demi et son meilleur temps personnel. À noter aussi les qualifications pour les demi-finales du 100 mètres de Simon Verhoerstraeten et Emil Botterman. Thomas Carmois s'est aussi hissé en finale du saut en hauteur grâce à un bond à 2,23 m. On attend cet après-midi le 400 mètres de Camilos. Voilà pour ces infos. Excellente journée à notre écoute.
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0: Hommage à son guide spirituel de la part de Pete Townsend. C'était Baba O'Reilly, les Who, sur l'album Who's Next en 1971.
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0: Mince, je me suis auto-coupé la parole. Avant d'écouter un titre enregistré en Namur ici, il y a un petit peu plus d'un an maintenant, je vous propose de retrouver ce dandy de Brian Ferry. Roxy Music, voici Mod and Death.

More Than This sur l'album Avalon de Roxy Music, c'était en 1982. Je vous le dis tout le temps, parce qu'on n'en est pas peu fiers. On a le plaisir d'organiser régulièrement des showcases ici, des sessions en live, dans des émissions. Et on a beaucoup d'artistes belges qui passent en nos murs. Et puis il y a une semaine en particulier où on met encore plus que d'habitude les artistes belges à l'honneur. Ça se passe toujours fin janvier, début février. C'est la semaine de la musique belge. Et en 2025, pour venir refermer cette semaine, on ne pouvait pas passer à côté à cette époque-là de Lemon Straw, puisqu'ils allaient sortir dans la foulée un nouvel album. Je pense que l'album sortait le 5 ou le 6 février, et là nous étions le 1er février 2025. Cet album s'appelait Jump, et on a pu avoir un showcase avec une belle poignée d'auditeurs fans du groupe, et qui ont pu le découvrir aussi. On a enregistré à cette occasion tout le showcase, et puis ils ont joué forcément des titres du nouvel album Jump, mais aussi des plus anciens, notamment un extrait de Puzzle qu'on va écouter maintenant. Non, Angels Never Die.

0: de Mons, enregistré le 1er février 2025 à l'occasion de la clôture de la semaine de la musique belge. 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

0: C'est aussi une BO, celle d'Into the Wild. C'est peut-être même avant tout une BO, je pense. Eddie Vedder avec Society. The Cure, ce sera la suite de Lunch Around the Clock pour entamer la dernière demi-heure. On écoutera Just Like Heaven. Avant cela, on va voir si c'est Just Like Heaven sur les routes ou pas avec Guillaume Kermans.
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0: 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Guillaume Kerman, sans plus attendre, on fonce sur le 42. Enfin non, justement.
4: Ouais, pas trop vite. Non, effectivement. Ouais. Quand on arrive rapidement dans un chantier, on freine brusquement et donc cela fait augmenter les fils. Donc dès que vous arrivez à Spa, Poller, vous commencez à ralentir parce que vous allez tomber dans un embouteillage jusqu'à Verviers. Embouteillage de 6 km, vous perdez environ 30 minutes en raison d'un nouveau chantier qui s'installe, qui démarre dès demain, deux voies dans les deux sens de circulation, dans le secteur de Lambermont sur cette autoroute 42. Vous voilà prévenu. Nous avons également un petit peu de monde déjà entre Vaud et Merstal dans le chantier, deux voies disponibles dans les deux sens. Ça ralentit depuis Loncins et Cherate 5 à 10 minutes. Il y a toujours ce gros blocage aussi en Flandre sur l'autoroute E313. Au niveau de Beringen, il y a un véhicule qui a pris feu tout à l'heure et donc le dépannage est délicat et prend pas mal de temps. Il y a une déviation via l'échangeur de Lumen avec le 314.
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0: une petite pépite là de 1979, William Scheller avec Fier et Fou de vous. Son of a Beach, joliment réintitulé Sob, quand on sait ce que ça veut dire, c'est beaucoup plus drôle. C'est Nathaniel Ratcliffe qui joue sur les lettres et sur les mots dans le titre qu'on va écouter.
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Ah ouais. Ah bah quand elle est en colère, elle le fait entendre. Hein. Pretty Reckless, nouvel album de Pretty Reckless qui s'appelle Dear God. Et ce titre avec ce message, est-ce qu'on peut dire de colère? Oui, je crois. En tout cas, de rancune, de rancœur envers une personne. D'ailleurs, c'est facile, le titre c'est About You. C'est à propos de toi. Toi, là. Et vous avez entendu qu'il y a eu un bip juste avant les rires. Elle dit « Fuck you, mermaid, bip !» Et on ne sait pas qui. On ne sait pas qui. Elle essaye de préserver l'anonymat de cette personne dont il est question. Et à la fin du morceau, quand on entend le bip, il faut savoir que... Elle a nommé cette personne en studio, l'ABC Audio. Elle a nommé cette personne. Et c'était une décision prise sur un coup de tête au moment de l'enregistrement. Et puis finalement, elle s'est dit non, il va falloir censurer tout ça. Elle déclare donc, Momsen, qu'il faut censurer les noms, il faut protéger les innocents, les coupables, peu importe comment on voit les choses. Elle ajoute qu'elle ne compte pas révéler de sitôt l'identité de la personne visée par la chanson. Pour l'instant, je garde ce secret pour moi. Voilà ce qu'elle a dit. Alors que derrière ce bip, il y a un nom. C'est dommage. On ne saura jamais. Nous, on n'a que le bip. Autre message, cette fois, il est nommé. Il s'appelle Rudy. C'est les Specials avec A Message to You, Rudy.

Message to you, Rudy, le special, 1979, 14h52 à 15h. Rendez-vous est pris pour notre Summer Machine, 30 minutes de musique non-stop, puis 15h30, Pierre Laurent qui sera là pour vous accueillir on the road again jusqu'à 19h30. Avant cela, Oasis, Rock'n'Roll Star ou encore JJ Cale, New Lover.

0: Bon après-midi avec nous sur Classique 21, il est 15h.
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0: Guillaume Kermans, les ralentissements sont toujours d'actualité à cette heure-ci.
2: Oui, on a quand même quelques ralentissements. On va tout d'abord du côté de Saint-Guilain sur l'autoroute 19 à l'approche de Mons. Nous avons un ralentissement au niveau de cette sortie numéro 25. Ça ralentit sur environ 1 km en raison d'un chantier en place. En parlant de chantier, nous avons un autre chantier qui démarre demain sur le 42. Il y a déjà une intervention en cours du côté de Lambermont. On place des panneaux de signalisation et donc ça ralentit bien le trafic. Un appui pôleur, 45 minutes estimé sur 6 km direction Verviers-Bâtisse et puis en province de Liège. Toujours, nous avons pas mal de monde à Soumagne. Trafic dense en tout cas sur 2 km vers Bâtisse. Et puis le chantier de Vautemerstal à devoir traverser dans les deux sens de circulation. Deux voies, les voies sont ceci dit rétrécies et limitées à 70 km/h. C'est pour cela que nous avons quelques fils à l'entrée de ce chantier depuis Lonsain. 10 minutes supplémentaires depuis Charade, 5 minutes.
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6: Il est 15h30.
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6: Bonjour Guillaume.
8: Bonjour Pierre.
6: Et on va d'abord peut-être, dites-moi.
8: Oui, bon, on va d'abord où vous voulez, Pierre, finalement, c'est à
6: allez,
8: la carte.
6: Le ring de Bruxelles.
8: Ouais, le ring de Bruxelles, allez, par ça exemple.
6: Marche.
8: Ça se passe assez bien, pas d'accident à signaler et donc pas d'embouteillage important. On va vous retrouver également sur l'E19 parce qu'il y a là-bas un chantier à Saint-Guilain, direction Mons. Et donc, vous ralentissez à l'approche de la sortie numéro 25. Pensez à bien maintenir les distances de sécurité. Les fils vont encore un petit peu évoluer avec l'heure de pointe qui arrive. Nous avons également deux chantiers qui posent souci. Tout d'abord, le nouveau chantier à Lambermont sur le 42 à l'approche de Verviers, ça ralentit fortement, 45 minutes annoncées au niveau des retards sur 6 km, premier ralentissement depuis Poller, c'est un nouveau chantier qui se tiendra dans les deux sens sur deux voies jusqu'à la fin du mois de septembre, donc voilà prévenu, puis nous avons toujours les gros ralentissements aussi entre Vautem et Herstal, ça ralentit principalement depuis l'Ancien avec 15 minutes de retard.
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Sting avec If You Love Somebody, Set Them Free sur Classic 21. Bonjour à toutes et à tous, j'espère que vous allez bien. Bon mardi. Alors à propos de Sting, vous le savez, il est venu au Francophonie de Spa, hein, il y a quelques jours avec Classic 21. Il a répondu à notre micro, il a répondu à pas mal de questions visibles sur notre site internet absolument quand vous le désirez. Oh yeah.

0: Complètement détendu après ce morceau de Queens of the Stone Age, hein, sur Classic 21, c'est leur tout dernier morceau, en compagnie de Licky Lane, et ça s'appelle Easy Street.
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Elle a osé reprendre et toucher un monument français, évidemment Edith Piaf, avec La Vie en Rose. C'est donc Grace Jones sur Classique 21.

0: Les Strokes avec Bad Decision, ce soir classique 21, dans même pas 5 minutes, le journal de 16h.
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0: la guitare de Santana et puis la voix fabuleuse hein, de Steven Tyler avec ce titre Just Feel Better sur Classic 21.
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2: Bonjour tout le monde, bel après-midi. Le soleil brille de mille feux dans un ciel quasi tout bleu avec tout au plus un voile d'altitude. Température attendue 24 degrés à la mer ainsi que sur le relief, 25 à 27 dans les terres et déjà 29 degrés en Gaume. Cette nuit, un temps calme, un ciel étoilé, 11 à 16 degrés. Demain, mercredi en matinée, on aura des voiles nuageux un petit peu plus nombreux, notamment de la côte jusqu'à la région d'Anvers. Ils vont se dissiper l'après-midi. Le soleil va alors s'imposer partout, un soleil de plomb. Température en hausse, 28 degrés en bord de mer, 29 à 33 degrés pour les autres régions. Des conditions qui s'annoncent idéales pour observer l'éclipse de soleil. Et puis pour la fin de la semaine, soleil et chaleur toujours au rendez-vous avec des maxima qui dépasseront les 35 degrés.
0: Il est 16h.
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0: Guillaume, un accident sur le 411.
4: Un accident qui s'est produit au niveau de la sortie pour Sterpenich à la frontière avec le Luxembourg, direction Arlon. Nous avons 3 km de fil, plus ou moins 10 minutes pour passer la perturbation. Gros chantier qui démarre à Lambermont. Gros chantier au niveau des fils hein, parce que nous avons 6 km de bouchon, 45 minutes estimées supplémentaires vers Bâtisse pour passer ce nouveau chantier qui se tiendra jusqu'à la fin du mois de septembre. Du monde également dans le chantier de Vautemmerstal. Avec jusqu'à 15 minutes d'attente depuis Loncin. Et puis on parle aussi de l'autoroute 19 avec des fils et des ralentissements à Saint-Guilain pour passer un balisage. 5 minutes de retard estimé vers Mons.
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5: Bonjour à toutes et tous. À 16h, l'essentiel de l'actualité de ce mardi, c'est une première au Moyen-Orient. Au Liban, le Parlement a voté l'abolition de la peine de mort, une décision qualifiée d'historique par le ministre de la Justice. Le Liban n'avait plus procédé à une exécution depuis 2004. Désormais, les crimes passibles de la peine capitale seront sanctionnés par la prison à perpétuité. Le texte doit encore entrer en vigueur. Bachar el-Assad, condamné, lui, à la peine de mort par défaut pour crimes de guerre et crimes contre l'humanité, des crimes commis au cours de la guerre civile déclenchée en 2011 dans le sillage du mouvement de manifestation pro-démocratie du printemps arabe. L'ex-dirigeant avait fui avec sa famille à Moscou lors de la prise de Damas en décembre 2024 par une coalition menée par des islamistes. La justice condamne aussi à la peine de mort son frère Maher et Atef Najib, cousin de Bachar, ancien responsable de la sécurité. L'actualité sportive à l'Euro d'athlétisme, fin de parcours pour Camilos et Mariska Parivik. Elles ne sont pas parvenues à s'extraire des séries du 800 mètres. On rappelle les autres performances. Pauline Kukkuijts s'est brillamment elle qualifiée pour la finale du 400 mètres et à noter aussi les qualifications pour les demi-finales du 100 mètres de Simon Verhoerstraeten et Emile Botterman. Thomas Carmois s'est aussi hissé en finale du saut en hauteur grâce à un bond à 2m23. À 33 ans, Romelu Lukaku va découvrir un nouveau championnat. Le meilleur buteur de l'histoire des Diables va débarquer à Fenerbahçe. Le club turc est prêt à débourser environ 10 millions d'euros pour s'attacher les services de Lukaku, actuellement à Naples où il était écarté des terrains suite à une blessure et des désaccords. Voilà pour l'essentiel de l'info. Excellente fin de journée à notre écoute.
0: Merci beaucoup Sophie Léonard.
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Les Rolling Stones avec Route 66 sur Classique 21, 16h05 minutes. Et on est reparti, si vous le voulez bien. Merci en tout cas de nous recevoir en ce jour d'été. Fleetwood Mac avec Gypsy.

0: C'est tout léger, c'est bien hein, pour cette journée chaleureuse. Fool's Garden sur Classic 21 avec Lemon Tree. 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

Mais c'est qui? Il s'agit de New Radicals. 28 ans après, ils refont surface avec ce titre de... Alors ça s'appelle One Night Only. Et donc 28 ans, il a fallu attendre tout ce temps avant qu'il ne revienne. Véritable groupe culte évidemment des années 90. Et vous avez un article du Journal du Rock à consulter absolument quand vous le désirez à propos de ce groupe qui nous revient.

voix bien profonde, hein, le chanteur. On avait Crash Test Dummies avec un titre. Faut faire 8 ans d'anglais pour. Voilà. Ça, c'est fait. Renaud. Toujours debout avec Dr. Renard. 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

0: Renault sur Classique 21, Down the Road Again.
1: Docteur Renault, Mr. Renault.
0: Voilà, il a dit lui-même, 16h28.

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3: Et on va sur le 411, Guillaume.
4: Avec un incendie de végétation signalé le long des bas-côtés à Hôtel-Bas, direction Bruxelles. Donc une circulation qui est pour l'instant réduite à une seule bande pour permettre le passage des pompiers et des services de secours. Vous ralentissez fortement à l'approche de cette perturbation. Ça ralentit depuis la frontière avec le Luxembourg. On a déjà 30 minutes au niveau des retards sur 3 km, donc ne vous laissez pas surprendre et surtout restez bien attentifs quand vous passez Sterpenich ainsi qu'Hôtel-Bas direction Arlon-Bruxelles. Nous avons deux autres ralentissements importants à signaler. C'est de Lambermont sur le 42, nouveau chantier en place jusqu'à la fin septembre. Deux voies dans les deux sens de circulation. Il y a déjà une heure, donc on voit que ça augmente au niveau des temps de parcours. 6 km de véritables bouchons entre Pôleur et l'agglomération de Verviers. Évitez ce tronçon autoroutier si vous le pouvez et que vous connaissez un petit peu les lieux. Nous avons aussi des ralentissements entre Votem et Herstal. Depuis l'Oncin, 20 minutes supplémentaires. Si vous arrivez par Charat, 15 minutes.
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des Spin Doctors avec Two Prime 6. Ils continuent plus de 30 ans après leur succès, ils continuent à se produire un peu partout. Alors, je me pose la question, qu'est-ce qu'un Spin Doctor? Eh bien, c'est un conseiller en communication politique, un expert engagé par un élu ou un parti pour orienter la couverture médiatique, façonner une image publique et influencer l'opinion. Le mot anglais spin évoque l'effet qu'on donne à une balle pour infléchir sa trajectoire. On en sait un petit peu plus. Brian Adams sur Classic.

0: C'est l'Asylum sur Classique 21 avec Runaway Train. On va jeter un petit coup d'œil à l'agenda des concerts. Je vous emmènerai à Anvers et puis également à Wavre.
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0: Et tout d'abord à Anvers, au Lotto Arena, ce sera le vendredi 23 octobre, un des événements classiques 21 de cette année, pour cette presque fin d'année. Un groupe qu'on ne présente plus, Deep Purple, en concert avec Classique 21. Je vous rappelle la date, donc vendredi 23 octobre, ce sera au Lotto Arena d'Anvers. Un petit peu plus loin, mais juste un petit peu, le mercredi 18 novembre. Mercredi 18 novembre, Jasper Stäverlink en concert. Ce sera donc à Wavre et ce sera à la Sucrerie.
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0: Matt Berninger sur Classique 21 avec Martini Mefazzo. Il est 16h51.
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Tracy Chapman avec Talking About a Revolution sur Classique 21 dans 5 minutes à peu près, le journal. Journal complet de 17h. Adamski et Seal.

0: Adamski, c'est le beau duo avec Killer et l'information nous arrive.
1: Météo. L'après-midi se termine sous le soleil avec un petit vent de nord-est assez sensible à la côte. Et puis cette nuit, ça s'annonce calme, étoilé, avec des minima compris entre 11 et 16 degrés. Demain mercredi, en matinée, des voiles nuageux vont circuler de la côte jusqu'à la région d'Anvers. Ailleurs, un temps lumineux. Et puis l'après-midi, soleil de plomb pour tout le monde, ciel tout bleu, avec des températures qui vont grimper. 28 degrés prévus en bord de mer, 29 à 33 degrés pour les autres régions. Jusqu'à la fin de la semaine, cette chaleur va s'accentuer. On va dépasser la barre des 35 degrés. Toujours avec ce soleil qui va dominer. À partir de samedi, on peut espérer un changement de temps. Une matinée voilée, mais l'après-midi, une dégradation orageuse est prévue sur une large partie du territoire et les températures ne dépasseront plus 24 à 30 degrés.
0: Belle fin de journée, il est 17h.
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0: On va retourner sur le 411, prendre des nouvelles, hein, Guillaume.
3: Oui, parce qu'il y a un bouchon qui prend de l'ampleur, les suites d'un feu de broussailles le long des voies à Hôtel-Haut. On est juste avant Arlon. Des files qui commencent déjà depuis Capellen, hein, depuis le Luxembourg, en raison eh bien, de ces feux. Et les services de secours sont sur place, ainsi que les pompiers, pour bloquer l'accès à la voie de droite. Donc tout le trafic doit serrer sur une seule bande pour permettre l'intervention. Direction donc Arlon-Bruxelles. Restez bien patients si vous êtes coincé en ce moment dans ces files. Nous avons aussi un accident qui s'est produit sur le 25 à Hambourg. Direction Beaufailly, toujours 2 km de ralentissement bien présent. Ralentissement également à Verviers-Lambermont, un nouveau chantier qui démarre là-bas. Direction Baptiste depuis Poller, 40 minutes estimées. Donc c'est vraiment long au niveau des retards. Un chantier dont on ne parle pas beaucoup cet après-midi, c'est aussi l'autoroute 411 à Hachen. Ça ralentit, les voies sont rétrécies sur 3 km, donc ne vous laissez pas surprendre. Une dizaine de minutes perdues direction Namur. Et puis on termine avec cet accident qui s'est produit aussi à Zélic sur le Ring, direction Zaventem. Nous avons d'importantes files et des blocages depuis Grand Bigard sur 5 km.
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0: Et voici votre journal de 17h.
4: 30 000 touristes, dont de nombreux Belges bloqués en Sicile ces derniers jours. L'Etna est entré en éruption et l'aéroport de Catane est quasi à l'arrêt. Sans aucune information, les touristes campent où ils peuvent. L'éclipse quasi totale du soleil, c'est demain à partir de 19h19. Vous serez nombreux à être tentés de la filmer, mais attention à ne pas griller l'objectif de votre téléphone. 1 500 € de ruches volées à Louvain-la-Neuve, c'est la mauvaise surprise pour une ASBL qui détient des ruches pédagogiques. 3 de ces 4 ruches ont été dérobées chez le week-end dernier. Bonjour à toutes et tous. Des milliers de touristes sont bloqués en Sicile. L'Etna continue de gronder et de cracher d'importantes quantités de cendres. Le trafic du principal aéroport de l'île, celui de Catane, est pratiquement entièrement suspendu. De nombreux Belges sont sur place, selon les affaires étrangères. C'est le cas de Laurence Delbar. Cette Belge est bloquée sans aucune information, dit-elle.
5: Aucune information à Catane. On reçoit juste le message 3 heures avant que le vol est annulé. Et ensuite, on est livré à nous-mêmes parce qu'il n'y a pas moyen de contacter Ryanair. Par message mail, on ne répond pas. Par téléphone, personne ne répond. Donc, c'est la catastrophe pour tout le monde. Il y a des gens qui dorment dans l'aéroport par terre avec des enfants. Il n'y a personne qui est relogé.
4: Une interview signée Maïté Warland. Et en 5 jours d'éruption, 30 000 touristes se sont retrouvés bloqués en Sicile. Des solutions sont possibles, comme partir vers un autre aéroport. Mais pour l'instant, cela se fait aux frais des voyageurs. Ce n'est pas une première. La Sicile est régulièrement paralysée par l'Etna, l'un des volcans les plus actifs au monde. C'est devenu un réflexe aujourd'hui, sortir son téléphone pour prendre une photo ou faire une vidéo pour immortaliser un moment. Vous serez tenté de le faire demain face à l'éclipse. Eh bien, c'est une mauvaise idée. Si les lunettes sont obligatoires pour vos yeux, des protections le sont aussi pour vos appareils photo ou vos GSM. Une simple photo peut abîmer votre téléphone. Maïté Warland.
6: Si les Liégeois sont bien au courant qu'il faut des lunettes, est-ce que vous saviez qu'il faut des lunettes spéciales pour regarder l'éclipse ?
7: Oui.
6: Ils sont beaucoup moins conscients du danger que risque leur téléphone ou leur appareil photo.
7: Je n'étais même pas au courant, vraiment.
6: Est-ce que vous savez que vous ne pouvez pas filmer avec votre téléphone ?
7: Ah, je ne savais pas.
6: Pourtant, quelques secondes, les dommages peuvent être importants. Philippe, photographe professionnel.
7: Le résultat ne sera pas terrible et le zoom ne sera jamais assez puissant. Et alors le problème, c'est qu'il y aura trop de luminosité et vous risquez d'abîmer les pixels de l'appareil, donc le capteur photo de l'appareil, que ce soit un appareil photo ou éventuellement un GSM, le problème sera le même.
6: Et pour les jeunes, habitués à sortir leur téléphone pour filmer le moment...
8: Capturer le moment et après, ben voilà, le téléphone il est foutu. Chez les jeunes maintenant, le truc le plus important, c'est le téléphone. Donc je pense que c'est vraiment important de prévenir. Ouais.
6: Selon les spécialistes, la réparation d'un objectif de téléphone ou d'un appareil photo exposé à l'éclipse pourrait coûter plusieurs centaines d'euros.
4: Un reportage à Liège de Maïté Warland. 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La chaleur s'installe à nouveau chez nous. L'Institut Royal Météorologique a prolongé l'avertissement jaune jusqu'à ce dimanche 16 août. Il fait encore respirable aujourd'hui, mais dès demain, le mercure va grimper. Les températures dépasseront les 30 degrés dans les prochains jours. Avis de recherche, 3 ruches d'abeilles volées à Louvain-la-Neuve. C'est un phénomène qui prend de l'ampleur, le vol de ruches. Cela fait des années que les apiculteurs français y sont confrontés. Et chez nous aussi, la ferme équestre à Louvain-la-Neuve en a été victime le week-end dernier. La perte financière est évaluée à environ 1500 euros. Un vrai coup dur pour la SBL. Martin Bildereist et Françoise Berlémont.
9: Il fallait être très bien renseigné pour venir voler ces ruches. Mathilde Grevis, chargée de projet.
10: La personne a dû rentrer un véhicule et à mon avis, il devait être plusieurs parce que c'est quand même du matériel vraiment très lourd. Mm-hmm. Donc ça ne se déplace pas comme ça sur un coup de tête.
9: Le manque à gagner est important pour cette ASBL.
10: C'est des ruches qui étaient remplies de miel, qui devaient être normalement extraits cette semaine. Donc là, il y avait à peu près 45 kilos de miel par ruche. Donc c'est assez conséquent.
11: Vous estimez les pertes financières à combien ?
10: Avec l'apiculteur qui nous aide à entretenir les ruches, on pense aux alentours de 1500 euros.
9: Le vol de ruches n'est pas rare en Belgique. Olivier de Valkener, du Centre Apicole de Recherche et d'Information.
12: Ça peut être plusieurs types de personnes qui ont fait ça, peut-être des apiculteurs ou des personnes qui sont issues d'un pays étranger et qui ramènent ça pour revendre chez eux. Une seule ruche, comme je vous ai dit, remplie ou autre, au bas mot, 300 euros, donc faites le calcul.
9: La quatrième ruche est en sécurité. Trois apiculteurs ont déjà proposé de nouvelles colonies d'abeilles.
4: Les milliers de mètres carrés du hub humanitaire de Bruxelles étaient vides aujourd'hui. Cet espace accueille d'ordinaire chaque jour des centaines de demandeurs d'asile pour des consultations juridiques, un repas ou des activités sportives. Mais il a fallu faire le choix difficile de fermer pendant deux jours, ce lundi et mardi, en cause un gros sous-effectif et des coupes budgétaires. Philippe Carlo.
13: Il est 10h et déjà quelques demandeurs d'asile en errance se présentent devant le hub humanitaire de l'avenue du Port. Ils sont 9 avec 2 enfants et viennent du Burundi.
14: Nous sommes dans le centre, la vingtaine. Nous avons ici l'Aquitaine et nous n'avons pas aujourd'hui pour dormir avec les enfants.
13: Malgré la fermeture du hub humanitaire, ces candidats à l'asile seront bien pris en charge. À l'intérieur, à part les travailleurs présents, le hub est désert. Christa Mathès en est la coordinatrice ad interim.
15: Ça, c'est l'espace pour les familles, pour manger, et le reste, c'est pour les hommes seuls. Les gens font la file là-bas et ils mangent après ici. Alors ici, c'est l'espace à l'extérieur pour les familles et les femmes solo.
13: Mais pourquoi ces deux jours de fermeture? Christa Mathès.
15: Pour donner un peu de temps à nos équipes de se reposer, mais ils travaillent quand même. Et c'est aussi un moment pour réfléchir, pour faire des plannings, des choses pour lesquelles on n'a pas le temps quand le centre de jour est ouvert.
13: Le budget du hub humanitaire a été réduit de 3 millions d'euros, tandis que le nombre de femmes accueillies a quadruplé depuis 2023.
4: Et mi-juillet, Médecins du Monde avait déjà interrompu les consultations médicales individuelles sur le site, faute de personnel suffisant. Une femme interpellée fin juillet à l'aéroport de Zaventem avec deux valises remplies de 50 kilos de cocaïne. L'Anderlechtoise de 22 ans n'avait pas pris l'avion dans lequel se trouvaient ses valises, mais elle était chargée de récupérer la drogue à Brussels Airport, selon le parquet de Alville-Vorde. La femme a été prise la main dans le sac alors que la douane contrôlait des passagers en provenance de Freetown, la capitale de la Sierra Leone. Elle n'était donc pas passagère. Une enquête est ouverte pour déterminer comment elle a pu du coup accéder à la zone de récupération des bagages. En Colombie, les secours s'activent toujours après le puissant séisme d'hier dans la région de Cali, dans le centre-ouest du pays. Le bilan est pour l'heure de 180 morts et plus de 1300 blessés. Les heures qui passent sont cruciales pour espérer retrouver des survivants sous les décombres. Les explications d'Olivier Boulingue.
16: Des décombres partout. Dans cette rue de la ville de Quibdó, certains bâtiments sont éventrés, d'autres se sont écroulés comme des châteaux de cartes. Ici, s'élever avant un immeuble, désormais c'est un tas informe où se mélangent une baignoire, des portes, un matelas et une nuée de câbles. Ce pompier a travaillé toute la nuit.
17: Nous avons réussi à récupérer le dernier corps. À présent, nous nous employons à boucler les opérations sur place. Le gouverneur nous a informé qu'une unité médicale aérienne allait être mise en place pour évacuer par les airs les blessés les plus gravement atteints.
16: À 250 km de là, Pereira est une autre ville qui a été touchée. Le décor est le même. Un habitant se confie. Il regarde son immeuble, qui est désormais un amas de briques et de ferrailles.
18: On se sent complètement dépassé et épuisé.
16: Ce séisme est le plus important depuis 10 ans en Colombie. L'état d'urgence a été instauré dans le pays.
4: Dans une petite heure, l'Union Saint-Gilloise affronte les Norvégiens de Bodø/Glimt. Après avoir partagé 3-3 la semaine dernière, les Bruxellois auront fort à faire face aux champions en titre de Norvège pour espérer disputer la Ligue des champions. Mais pour David Hubert, l'entraîneur de l'Union, tout est possible.
19: Tout est ouvert. Après le match de mardi, un peu fou, on va dire. Et même si je pense qu'on aurait peut-être mérité et qu'on aurait dû avoir une avance ou un avantage, malheureusement, ce n'est pas le cas. Et donc voilà, aborder ce match avec beaucoup d'envie, beaucoup d'ambition, beaucoup de confiance. En tout cas, on va tout donner. On sait que c'est un déplacement difficile. Mais encore une fois, je pense que ce groupe peut réussir à aller là-bas et on va dire aller décrocher le prochain tour. Et ça va être notre ambition, en tout cas.
4: Une rencontre à suivre en direct commentée sur RTBF Vivacité après le journal de 18h. Et puis un petit coup d'œil aux résultats des Belges lors de la session matinale à l'Euro d'athlétisme. Pauline Koukaït se hisse en finale du 400 mètres haies. Julien Watrin, lui aussi impressionné sur le tour de piste haies avec une victoire dans sa série. Thomas Carmois file en finale du saut en hauteur. Petite déception pour Camilo, par contre, qui n'a pas passé le cut des séries en 800 mètres haies. Et puis rendez-vous dès 20h en télé sur Tipeee pour la session du soir, avec notamment les finales du 5000 mètres d'Élise Van der Elst et du saut en longueur de Yannis Sanson. Voilà pour les infos et bonne fin de journée.
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Les Black Crowes avec How to Handle sur Classique 21, 17h presque 15 minutes. Alors demain, le 12 août, eh bien ce sera le moment de l'éclipse partielle. Hein. L'éclipse, la Lune va éclipser le Soleil. Bon, c'est pas une chose qu'on voit évidemment tous les jours. C'est donc un moment exceptionnel. Et justement, on va vous accompagner lors de ce moment exceptionnel. Vous resterez bien avec nous, puisqu'on vous offrira et on vous diffusera l'intégralité de l'album de The Dark Side of the Moon de Pink Floyd. Bah dis donc. Et voici Adèle.

0: Adèle, avec Rolling in the Deep, comme ça ne marche pas trop bien, il y a 3 minutes pour vous expliquer ce qui va se passer demain, ben, je vais recommencer, mais sans bégayer et sans trébucher. Donc demain, ce sera l'éclipse partielle, c'est ce que je vous disais, un moment vraiment, vraiment exceptionnel. Et donc, on a décidé de vous accompagner lors de cette éclipse. Donc, à partir de 19h15, restez bien, bien avec nous, puisque Laurent Deboeuf, à un moment donné, reprendra les rênes à partir de 19h30. Et durant cette éclipse, eh bien, on va vous diffuser The Dark Side of the Moon, l'intégralité de l'album. 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Voilà, c'est fait.
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YouTube avec Ordinary Love sur Classique 21. On va retrouver Hamid Fadjaoui dans un petit instant. En attendant, c'est Linkin Park avec Let You Fade.

Scream and Scream en cette fin de journée sur Classique 21 avec Moving On Up. On va retrouver Hamid Fadjaoui qui va nous parler de piratage dans quelques petits instants.

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1: Et on vous retrouve d'abord, évidemment, hein, Guillaume. Est-ce que ça se passe un peu mieux sur le 411?
2: Ah, nous avons toujours des ralentissements importants. Les services de secours sont toujours sur place avant Arlon à Hôtel-Bas. Le feu a pris sur les bas-côtés. Nous avons toujours une dizaine de kilomètres hein, depuis la frontière avec le Luxembourg. Surtout, restez bien attentifs et concentrés quand vous passez sur ces voies rétrécies. Il y a des files encore bien présentes aussi sur l'autoroute 42 dans le nouveau chantier de Lambermont. Comptez quand même 40 minutes depuis Poleur, on espère que ça va un petit peu s'améliorer dans les jours qui viennent. Chantier prévu jusqu'à la fin du mois de septembre. Deux voies dans chaque sens de circulation. Aujourd'hui, c'est le début, vous êtes un petit peu surpris. Nous avons aussi des ralentissements entre Votem et Herstal depuis l'ancien une vingtaine de minutes. On va voir un petit peu comment ça se passe aussi à Bruxelles parce que nous avions un accident à Zelix, c'est terminé. Et donc, ça s'améliore un peu depuis Grand Bigard. Par contre, dans l'autre sens, dans le même secteur, plus ou moins, où ML le jette, nous avons un nouvel accident qui neutralise une partie des voies de circulation. Et là, ça ralentit fortement depuis McKellen. Il y a une dizaine de kilomètres perturbés jusqu'à 45 minutes perdues.
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1: Le meilleur d'Hamid Fadjaoui, puisque Hamid a pris quelques jours de congé, on le retrouvera très très bientôt, c'est donc une rediffusion. Aujourd'hui, il nous parle d'un laboratoire d'intelligence artificielle qui vient de créer un logiciel capable de pirater n'importe quel système informatique au monde.
4: Imaginez un cambrioleur capable de trouver la faille de n'importe quelle serrure au monde, pas en quelques semaines, mais en quelques heures, voire quelques minutes. La serrure de votre banque, la serrure de votre hôpital, celle de votre centrale nucléaire. Et maintenant, imaginez que ce cambrioleur n'est pas un homme, mais un logiciel, et qu'il vient d'être inventé, ce qui est le cas, et ce logiciel s'appelle Mythos. Il a été créé par Anthropic, l'un des laboratoires d'intelligence artificielle les plus puissants au monde. Et ce que Mythos sait faire donne des sueurs froides à toute l'industrie technologique. Vous lui donnez quasiment n'importe quel programme informatique, un système d'exploitation, un navigateur, le logiciel qui fait tourner votre smartphone, et hop, il en trouve les failles de sécurité et par milliers, y compris des vulnérabilités que les meilleurs ingénieurs de la planète n'avaient pas repérées depuis 27 ans, y compris dans des systèmes pourtant réputés ultra sécurisés. Alors bien sûr, on a déjà entendu ce refrain. Souvenez-vous, en 2019, un autre laboratoire d'intelligence artificielle avait dit à peu près la même chose. Notre modèle est trop dangereux pour être diffusé. Et puis, quelques mois plus tard, il l'avait quand même diffusé, quand même, et le monde ne s'était pas effondré. Alors, on pourrait donc croire que Mythos, bah, c'est juste du marketing. Après tout, sa maison mère, Anthropic, affiche aujourd'hui plus de 30 milliards de dollars de revenus et se prépare plus que probablement à entrer en bourse. Rien de tel, évidemment, qu'une histoire, qu'un récit de modèle trop puissant pour le commun des mortels, pour convaincre effectivement les investisseurs de sortir leur chéquier. Oui, oui, sauf que cette fois, il y a un petit détail qui change tout. Apple, Google, Microsoft et des dizaines d'acteurs du cloud et de la cybersécurité ont accepté de collaborer avec Anthropic pour justement tester Mythos dans un programme appelé Project Glasswing. Or, Google est un concurrent direct d'Anthropic dans l'intelligence artificielle. Imaginez Coca-Cola qui appellerait Pepsi pour lui dire « On a un problème sérieux, travaillons ensemble ». Si votre pire rival accepte de s'asseoir à votre table, bah c'est que la menace est prise très au sérieux. Et le plus vertigineux, c'est le principe. Si Mythos travaille pour vous, il repère vos failles et évidemment, aide à les corriger. Mais s'il travaille contre vous, il peut aider à les exploiter. Et donc, le même outil avec deux usages, le bouclier et l'épée. C'est un peu comme si on avait inventé un médicament qui, selon la dose, peut vous guérir ou vous tuer. Mais l'histoire prend effectivement un tournant inattendu quand on regarde qui ce programme dérange le plus. Alors, ce programme ne dérange pas les pirates informatiques. Il dérange surtout le Pentagone, parce que depuis des années, les services de renseignement américains font exactement ce que Mythos menace de rendre beaucoup plus difficile. Ils stockent secrètement, eh oui, des failles dans les logiciels, y compris américains. Pourquoi ? Eh bien, pour s'en servir comme cyber arme le jour venu. C'est une partie de leur arsenal numérique. Et si des outils comme Mythos contribue à corriger systématiquement ces failles, eh bien, ils renforcent la sécurité. Mais évidemment, ils réduisent aussi ce stock de brèches exploitables par l'armée américaine. Et pendant ce temps, la vraie question que presque personne n'ose poser, si Anthropic refuse de diffuser Mythos par prudence, combien de temps avant qu'un laboratoire chinois ou russe ne développe un outil du même genre avec moins de scrupules sur la façon de l'utiliser? Alors c'est vrai, on peut crier au bluff, on peut crier au marketing, mais quand Apple, Google et Microsoft prennent cette menace au sérieux et que en plus le Pentagone classe la société derrière ce modèle comme un risque pour la sécurité nationale, peut-être qu'on devrait aussi commencer à prendre le loup au sérieux, nous aussi.
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0: C'est Matt Mata sur Classique 20 avec Marée Haute.
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0: Star avec The Besties. Il y a tout comme sur Classique 21, le journal de 18h. Il nous arrive.
1: Météo. L'après-midi se termine sous le soleil avec un petit vent de nord-est assez sensible à la côte. Et puis cette nuit, ça s'annonce calme, étoilé, avec des minima compris entre 11 et 16 degrés. Demain mercredi, en matinée, des voiles nuageux vont circuler de la côte jusqu'à la région d'Anvers. Ailleurs, un temps lumineux. Et puis l'après-midi, soleil de plomb pour tout le monde, ciel tout bleu, avec des températures qui vont grimper. 28 degrés prévus en bord de mer, 29 à 33 degrés pour les autres régions. Jusqu'à la fin de la semaine, cette chaleur va s'accentuer. On va dépasser la barre des 35 degrés. Toujours avec ce soleil qui va dominer. À partir de samedi, on peut espérer un changement de temps. Une matinée voilée, mais l'après-midi, une dégradation orageuse est prévue sur une large partie du territoire et les températures ne dépasseront plus 24 à 30 degrés.
0: Excellente soirée, il est 18h.
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0: On prend des nouvelles de l'E411, Guillaume.
3: Oui, faites attention tout d'abord à cette plaque qui se situe à hauteur d'Echamps-Faye, en direction de Bruxelles. Situation un peu dangereuse. Il y a cette plaque donc sur les voies de circulation. Nous avons toujours aussi cette opération en cours des pompiers sur la région d'Autel-Haut, sur cette autoroute 411 vers Arlon, un petit peu avant Arlon, au ralentissement depuis la frontière avec le Luxembourg. Les pompiers éteignent un feu sur les bas-côtés, donc une voie de circulation est soustraite au trafic pour l'instant avec une dizaine de kilomètres quand même au niveau des fils. Ça ralentit toujours pas mal sur le 42 pour approcher Verviers, 30 minutes à 40 minutes estimées sur 4 km depuis Poleur en raison d'un nouveau chantier qui se met en place sur cette 42 à Lambermont, et puis pas mal de fils aussi hein, toujours du côté de Liège et de l'autoroute E40, ça ralentit depuis l'ancien 20 minutes supplémentaires. On reste sur l'E40 avec ce véhicule en panne à Berthem avec des ralentissements pour quitter Bruxelles depuis quasiment Stérebeek, hein, ça ralentit sur 5 km, restez bien patient. Et puis dans votre transport en commun pour l'instant, pas d'actualité qui bloque le trafic.
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0: Et voici votre journal de 18h. Il est présenté par Sophie Léonard.
4: C'est une première au Moyen-Orient. Le Parlement libanais a voté aujourd'hui l'abolition de la peine de mort, une étape monumentale pour les droits humains dans le pays. Du changement à la rentrée dans le supérieur, pour pouvoir s'inscrire, les étudiants devront débourser beaucoup plus pour suivre le cursus de leur choix. Le Minerval grimpe, alors pour aider certains étudiants, universités et hautes écoles mettent en place des soutiens financiers. Explication dans ce journal. Et puis l'Union Saint-Gilloise est à deux pas d'une qualification pour la phase de la Ligue des Champions. Pour y parvenir, ils doivent d'abord éliminer le Bodø/Glimt. Le match débute à l'instant. Bonsoir à toutes et tous. C'est donc une première au Moyen-Orient. Le Parlement libanais a pris une décision historique. Ses députés ont voté l'abolition de la peine de mort. Olivier Boulenc, c'est un vote qui est évidemment très symbolique.
5: Oui, très symbolique. Vous avez raison. Dans un pays qui connaît des violences quasi constantes sur son territoire, les tribunaux libanais n'auront donc plus le droit de prononcer des condamnations à mort. Le Liban est le premier pays du Moyen-Orient à connaître une telle avancée. Les associations de défense des droits humains parlent d'une étape monumentale. Le gouvernement, quant à lui, rappelle que l'abolition de la peine capitale ne signifie aucune indulgence envers les criminels. Selon lui, la privation de liberté n'est pas une forme de clémence.
4: Alors Olivier, comment s'est passé le vote? Le sujet a-t-il fait consensus?
5: Vous vous en doutez Sophie, ce n'est pas le cas. Selon nos confrères de L'Orient le Jour, trois partis politiques ont voté contre l'abolition. On retrouve le courant patriotique libre, un parti chrétien et conservateur, mais aussi le Hezbollah, ce mouvement pro-iranien qui dispose à la fois d'élus à la Chambre et d'une milice islamiste qui combat dans le sud du pays.
4: Alors, outre le symbole, à quoi sert de faire passer une telle loi ?
5: Avec ce vote, Beyrouth ne sera plus débouté de ses demandes d'extradition de suspects de la part de pays où la peine de mort est abolie. Et il y a certains cas qui sont très suivis dans le pays.
4: Les explications d'Olivier Boulenc, qui notait que Paris salue un vote historique et courageux. Chez nous, c'est l'un des grands changements de la rentrée dans l'enseignement supérieur. Le Minerval passera de 835 euros à 1194 euros, avec des paliers intermédiaires gratuits pour les boursiers et deux montants à 374 et 835 euros en fonction des revenus. Alors pour aider les étudiants qui ne rentrent pas dans les conditions pour bénéficier d'une aide, les universités et hautes écoles se préparent à mettre la main au portefeuille, Marc Sillereau.
6: L'ULB a prévu un système d'aide pour les étudiants qui ne peuvent bénéficier d'une réduction légale pour des raisons administratives ou particulières. Le Minerval sera alors, selon les cas, 325, 485 ou 835 euros. Et un soutien financier exceptionnel est aussi prévu pour les étudiants qui ont des difficultés à payer le Minerval au taux plein. Pour eux, il restera 835 euros au lieu de 1194.
4: Lucet Louvain, Marc, prévoit aussi des aides.
6: Lucet Louvain maintient par exemple son Minerval à taux maison à 374 euros et le plafond retenu pour en bénéficier est relevé. Cette réduction est notamment destinée à des étudiants qui ne peuvent obtenir une réduction du droit d'inscription. Et en comptabilisant l'ensemble des aides au sens large déjà existantes, qui risquent fortement d'augmenter, Lucet Louvain a déjà fait ses calculs. Son budget aide sociale pour tous ses sites, qui est déjà de 4 millions, grimpera de 400 000 euros cette année, soit 10% en plus. Vu le contexte social, la hausse du Minerval aura un coût financier conséquent pour les universités et les hautes écoles.
4: Et précisons que les étudiants qui veulent bénéficier d'une aide de la Fédération Wallonie-Bruxelles doivent remplir un formulaire en ligne auprès de la direction des allocations d'études. 42 familles de Dilbeek, Lénik et Roosdaal dans le Brabant flamand poursuivent l'État belge en justice en raison des nuisances sonores liées à une nouvelle route aérienne vers Brussels Airport. Cette trajectoire, mise en place à titre temporaire en 2025, fait passer davantage d'avions au-dessus de ces communes et de plusieurs autres communes bruxelloises. Les habitants dénoncent des passages toutes les deux à 3 minutes lors des périodes de forte activité et estiment que leur qualité de vie est fortement dégradée. Retour à l'actualité internationale. La Turquie a franchi une étape importante dans le processus de paix avec le PKK, le Parti des travailleurs du Kurdistan. Le Parlement a voté une loi permettant la libération et la réintégration de milliers de combattants du PKK. Daniel Fontaine, la loi a été votée par les députés dans une certaine euphorie.
7: Le vice-président du Parlement turc annonce l'adoption de la loi, un vote de bon augure, dit-il. Le texte a été approuvé à une très large majorité. Plusieurs partis d'opposition ont voté pour, malgré certains doutes. Les services de renseignement devront superviser la remise de tout l'arsenal militaire du PKK. Le groupe s'est battu pendant des décennies pour l'indépendance du Kurdistan. Une quasi-guerre civile a fait au moins 40 000 morts. Le chef emprisonné du PKK, Abdullah Öcalan, a demandé à ses membres de déposer les armes et la dissolution du mouvement. La loi n'accorde pas une amnistie générale aux membres du PKK. Lorsque le processus sera achevé, environ un tiers des 10 000 combattants emprisonnés pourront bénéficier d'une remise de peine. Cela ne concerne pas les auteurs des crimes les plus graves, ni les dirigeants du mouvement. Le fondateur, Abdullah Öcalan, devrait rester sur l'île prison où il est incarcéré depuis 25 ans.
4: En bref, la Syrie a condamné à mort Bachar al-Assad, le président déchu, condamnation pour crimes de guerre et crimes contre l'humanité. Même peine capitale pour le responsable de la sécurité de l'ancien régime. Bachar al-Assad n'a pas assisté à son procès. Rappelons qu'il a fui Damas en décembre 2024 alors que les rebelles étaient sur le point de le renverser. L'actualité sportive et du football aujourd'hui. L'Union Saint-Gilloise est en Norvège pour jouer contre Bodø Glimt. Match du troisième tour préliminaire, retour de la Ligue des Champions. Un match à suivre juste après ce journal sur RTBF Vivacité avec vous, Ebi Brouzakis. Bonjour.
8: Bonjour.
4: Il va falloir aller le chercher ce match,
8: eh
4: bien.
8: Exactement, puisque cette équipe, Sophie, de Bodø Glimt, eh bien, c'est une équipe qui grandit bien sur la scène continentale. On en veut pour preuve, eh bien, sa participation au huitième de finale de la Ligue des Champions la saison dernière. C'est une équipe qui reste sur 7 victoires de suite en championnat, ça n'est quand même pas rien. 11 matchs de suite sans avoir connu la défaite pour cette formation de Bodø Glimt qui avait fait davantage que douter cette équipe de l'Union Saint-Gilloise lors du match aller avec ce score de 3-3. L'Union avait terminé cette rencontre avec quelques regrets puisqu'elle avait concédé le dernier but dans les ultimes secondes. Le score est de 0-0. La rencontre, elle, est vieille de 4 minutes.
4: Merci Ebi, on vous retrouve donc juste après ce journal pour le match à suivre en direct sur RTBF Vivacité. Dans l'actualité sportive, toujours à l'Euro d'athlétisme, les Belges ont plutôt bien performé lors de la session matinale. Pauline Koekkoek a réalisé son meilleur temps personnel pour se hisser en finale du 400 mètres haies. Julien Watrin a lui aussi impressionné sur le tour de piste haies avec une victoire dans sa série. Thomas Carmois s'est hissé en finale du saut en hauteur grâce à un bond à 2,23 m. 4 qualifications aussi en sprint. Simon Verhaerstraeten et Emil Botterman sur le 100 mètres. Eli Bakary et Zeno Van Copenhagen sur le 110 mètres. Et enfin, une petite déception pour Camilos qui n'a pas passé le cut des séries en 800 mètres. Et rendez-vous ce soir dès 20h en télé sur Tipeee pour la session du soir avec notamment les finales du 5000 mètres d'Elise Van der Helst et du saut en longueur de Yannis Sanson. J-1 avant l'éclipse solaire dont on vous parle tant, ce n'est pas la première éclipse que nous allons vivre demain et ce n'est pas la dernière. Mais ce phénomène a toujours fasciné et de tout temps a engendré des légendes les plus étonnantes, les plus cruelles souvent. On voit cela avec Ariane Dufresne et Isabelle Heusen.
9: Quelle que soit l'époque, quel que soit le lieu, l'éclipse solaire a toujours fasciné. Et de tout temps, l'homme a essayé de comprendre ce phénomène, chacun à sa façon. Yael Nazeh, astrophysicienne, nous donne cet exemple.
10: Un endroit où les éclipses ont une tonalité positive, c'est chez certaines tribus aborigènes qui, eux, considèrent que le soleil et la lune sont mari et femme. Et en fait, quand ils se retrouvent lors des éclipses, ils ferment la porte de leur chambre.
9: D'autres peuples ont avancé des explications nettement moins romantiques. En Chine, on croyait que c'était un dragon qui mangeait le soleil. Les Vikings pensaient qu'il s'agissait d'un loup. Souvent aussi, on y voit l'intervention d'un dieu, Thierry Hanon de Grode, astronome.
11: Le dieu apparaît, disparaît. Qu'est-ce qui va se passer? Des catastrophes, des tas de choses. Les Aztèques, pour ne montrer que cet exemple-là, avec leur sacrifice, qu'il fallait justement compenser ce phénomène pour pouvoir récupérer.
9: Comme il y a des centaines d'années, l'éclipse reste un phénomène impressionnant, mais aujourd'hui, il ne fait plus peur.
4: Voilà pour ce sujet proposé par Isabelle Heusen et Ariane Dufresne. Et tous les trucs et astuces pour regarder correctement cette éclipse, c'est à retrouver sur notre site RTBF Info. C'est ici que se termine ce journal. Je vous souhaite une excellente soirée.
0: Merci beaucoup Sophie Léonard. 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

0: Laurent Voulzy, l'album caché derrière. Je me souviens qu'à l'époque, en 92, on avait attendu cet album très très très très longtemps. Faut dire que il prend son temps hein, quand il produit des albums. Le pouvoir des fleurs, Laurent Voulzy.
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Nos artistes belges d'un groupe belge ont énormément de talent. La preuve avec Spring Clean et Let's Go. Let's Go les routes dans quelques petits instants avec Guillaume.

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8: On a des nouvelles de l'E411, hein, Guillaume.
9: Avec toujours un blocage important, hein, avec la frontière avec le Luxembourg. Ça ralentit depuis Capellen jusqu'à Hôtel-Haut en Belgique. C'est un petit peu avant Arlon. Les secours laissent une voie bloquée, hein, pour intervenir. Donc tout le trafic doit s'arrêter sur une seule voie disponible, ce qui provoque ces files. Il y a eu un feu, hein, tout à l'heure, et donc les services de secours sécurisent pour l'instant les lieux. Nous avons toujours pas mal de monde aussi à Anzival-Lambermont. Un nouveau chantier sur l'autoroute 42, 40 minutes estimées sur 4 km, donc ça s'améliore pas vraiment par là-bas. Évitez le transfert autoroutier entre Poleur et Verviers. Si vous connaissez bien les lieux, direction Bâtisse, amélioration par contre à Votem sur le 40 depuis Recours, encore une quinzaine de minutes. Et puis du côté de le 40 pour quitter Bruxelles, on vous parlait tout à l'heure d'un véhicule en panne, c'est terminé, hein, mais il reste un trafic assez dense entre Sterrebeek et Berthem, surtout restez bien vigilants. Côté E40 en Flandre, il y a un accident à signaler juste avant Ternat, hein, juste avant la sortie, et donc des files importantes commencent depuis l'échangeur de Grand-Bigard. Si vous quittez par là-bas, 15 minutes.
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11: Bonjour Fanny.
12: Bonjour Pierre. ZZ Top poursuit actuellement sa tournée américaine sans son batteur historique Frank Beard. Selon plusieurs sources, le musicien fait face à d'importants problèmes de santé qui auraient notamment conduit à l'annulation d'un concert prévu au Hollywood Bowl de Los Angeles. Aucune précision n'a été donnée sur son état, mais Michael Monahan assure désormais l'intérim derrière les fûts. Membre du groupe depuis 1969, Frank Beard est l'un des piliers du son de ZZ Top depuis plus d'un demi-siècle. Autre artiste contraint de lever le pied, Rod Stewart. Le chanteur britannique de 81 ans a dû reporter à la dernière minute un concert prévu à Cincinnati après une intervention médicale qualifiée de mineure. Une autre date a également été annulée afin qu'il puisse observer au moins 48 heures de repos sur recommandation de ses médecins. Ces nouveaux contretemps s'ajoutent à plusieurs problèmes de santé rencontrés ces derniers mois, notamment une laryngite et un malaise sur scène. Malgré cela, Rod Stewart reste bien déterminé à poursuivre sa carrière, même s'il a déjà laissé entendre que ses grandes tournées pourraient toucher à leur fin dans les prochaines années. Et puis, une belle plongée dans l'histoire d'Oasis. Des images inédites tournées à Glasgow en avril 94 viennent d'être rendues publiques. On y découvre Liam et Noel Gallagher quelques mois avant la sortie de Definitely Maybe, alors que le groupe n'est pas encore devenu le phénomène mondial que l'on connaît. Ces archives montrent notamment les premières versions scéniques de plusieurs classiques du groupe, comme Live Forever, Cigarettes and Alcohol ou encore Supersonic. Des images rares, sauvées, puis partagées par des fans qui offrent un témoignage précieux des débuts d'Oasis, un moment où toute l'aventure restait encore à écrire.
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0: bah, je crois qu'on remettra une croix dessus, hein, le fait de revoir Phil Collins sur scène. C'est bien, bien dommage en tout cas. On lui souhaite un bon rétablissement. Phil Collins avec Another Day in Paradise.
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voilà une artiste exceptionnelle. Véronique Sanson, elle est là depuis très très longtemps. Bon, elle n'a pas eu une vie facile. Quelques addictions, oui, puis une grave maladie, hein, c'est vrai. Puis, mais elle est toujours là, piano, sur scène, voilà. Elle est très très généreuse, en tout cas, lorsqu'elle est en public. Duran Duran. Et l'intégrale Dépêche Mode, un extrait du podcast dans quelques petits instants avec la voix de Gabriel Davoy et la plume de Laurent Riepy.

Fall Out Boy avec We Didn't Start the Fire, reprise évidemment de Billy Joel. Dans quelques instants, je vous le disais, on va retrouver l'intégrale Dépêche Mode. En attendant...

0: Quelle carrière, hein, James Brown sur Classic 21. 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Il est 19h.
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0: Nous allons sur le 19, Guillaume.
2: Avec un véhicule en panne qui pourrait gêner votre passage puisqu'il s'agit d'un poids lourd sur voie de droite à Carignan, direction la France. Donc situation un petit peu dangereuse. Il y a quelques légers ralentissements dans ce secteur. Amélioration sur l'autoroute 411. Nous avions un gros blocage depuis la frontière avec le Luxembourg. Les pompiers étaient sur place pour éteindre un feu. Ça s'est bien amélioré parce que les voies ont été rendues au trafic. Non plus de fil dans ce secteur en direction d'Arlon depuis la frontière avec le Luxembourg. Amélioration aussi parce que l'heure de pointe est passée du côté de Lempermont sur l'autoroute 42. Nouveau chantier en place jusqu'à la fin septembre. Il reste quand même 25 minutes de traversée sur 4 km depuis Poleur en direction Bâtisse. Et puis quelques légers ralentissements observés encore à Recours jusqu'à Votem, l'entrée du chantier, 5 minutes de retard. Et puis Soumagne aussi jusqu'à Herve, 5 à 10 minutes perdues sur 6 km. Et on parle aussi de cet accident sur le 40 à Ternat qui prend de l'ampleur. Des files qui commencent depuis le ring de Bruxelles. 30 minutes estimées direction Ostende sur 7 km.
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4: Hertfordshire. Été 1999. Dans son studio personnel, installé au cœur de la campagne anglaise, Martin Gore tourne en rond. 6 mois, sans qu'une seule idée ne tienne debout. Pour se débloquer, Martin Gore convoque Gareth Jones et Paul Freeguard. Méditation de groupe, huile d'aromathérapie, bâton dansant, thé chaud, tout ça pour faire tomber les tensions. Mai 2000, Daniel Miller propose un nouveau producteur. Il s'appelle Mark Bell, cofondateur du projet Techno LFO, qui vient de produire Homogénique pour Björk. Un homme silencieux, méticuleux, à l'opposé du son rock épais de Songs of Faith and Devotion. Dave Gahan parlera plus tard de lui comme le quatrième membre qui nous manquait. Les sessions s'étalent sur 18 mois entre Rack Studio à Londres, Electric Lady à New York et Santa Barbara Sound Design en Californie. À Manhattan, Dave Gahan apprécie de pouvoir aller au travail à pied depuis son appartement. Selon la légende, un soir, alors qu'il peinait sur le pont de Death of Night, un homme entre par erreur dans la cabine. C'est Herto Moreira, le percussionniste brésilien qui a joué avec Miles Davis. Il s'est trompé de studio. Le groupe l'invite à poser ses mains sur 2 titres, I Feel Loved et Free Love. Sur Good Night Lovers, Mark Bell demande à Dave Gahan de chanter comme s'il chantait une berceuse à sa fille Stella Rose, alors âgée de 7 mois. L'album s'appelle Exciter. Il sort le 14 mai 2001. Dave Gahan le surnomme la Chill Out Room du groupe, minimaliste et ambient, à l'opposé des arrangements massifs hérités d'Alan Wilder. L'Exciter Tour suit du 4 juin au 5 novembre 2001. 1,5 million de fans dans 24 pays. Lancement symbolique au Roxy Club de Los Angeles. C'est la fin de l'ère des bandes magnétiques sur scène. Ce sont désormais les Apple G4 synchronisés au visuel qui font tourner la musique en live. Mais en coulisses, Dave Gahan rumine. Dans les sessions d'Exciter, il s'est senti mis à l'écart, instrument utilisé par les autres. Sur scène, il est l'image du groupe, mais en studio, il n'est qu'une voix. 2 juin 2003. Dave Gahan sort son premier album solo, Pepper Monsters, produit par Ken Thomas. Il joue au Glastonbury Festival et au Shepherd's Bush Empire à Londres. La presse rock le préfère même à Counterfeit, l'album de reprise que Martin Gore a sorti exactement au même moment. Le rapport de force vient de se déplacer. Dave Gahan attaque alors Martin et Fletcher dans les pages des magazines. Sur Martin Gore, il dit « Il y a en studio une atmosphère presque artificielle quand nous travaillons ensemble. » Et sur Fletcher, « Fletch ne joue rien, j'en ai marre. » Dave Gahan dira aussi que les albums produits par Tim Simonon et Mark Bell lui semblaient presque être l'album Tim Simonon, puis l'album Mark Bell, tant la personnalité du producteur avait marqué le résultat. Il précisera aussi que Mark Bell travaillait de manière très isolée, avec une petite équipe, ce qui a nourri chez Dave le sentiment qu'à la fin d'Exciter, Depeche Mode ne fonctionnait plus vraiment comme un groupe au sens classique. Mais le point d'orgue est dans sa déclaration au Rolling Stone magazine. À moins que Martin ne soit ouvert à ce que nous venions tous les deux en studio avec des titres pour nous soutenir, je ne vois pas l'intérêt de continuer. Fin 2004, Andy Fletcher prend le rôle de pacificateur entre les deux têtes brûlées. « Mon attitude, explique-t-il, est que si Dave écrit un titre assez bon pour l'album, il doit y figurer. Cela me place en position puissante de médiateur. » Dave demande la moitié de l'album, obtient 3 titres sur 12. Suffer Well, I Want It All et Nothing's Impossible. Martin tranchera plus tard, sobrement. C'était accepter cela ou ne pas continuer le groupe. Sometimes. Janvier 2005, Santa Barbara. Pour la première fois en 25 ans, Dave Gahan entre en studio avec ses propres titres en main. Le monopole vient de tomber.
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4: Mais ce qui s'annonce n'est pas seulement une nouvelle démocratie. C'est aussi, sans que personne ne s'y attende, un moment où Dépêche Mode va trouver un nouvel équilibre artistique. Un équilibre qui, en 2017, autour de Spirit, sera de nouveau bousculé par les mêmes tensions.

Define Vegas avec Liam Gallagher et Scorpio Rising. Et à propos de Liam Gallagher, c'est une information du Journal du Rock. Fanny vous en a parlé tout à l'heure, il y a à peine une heure. Des images rares d'Oasis filmées quelques mois avant la sortie de l'album Definitely Maybe qui viennent d'être rendues publiques pour la première fois. Alors la vidéo, elle a été tournée le 7 avril 1994 au tramway de Glasgow qui montre Liam et Noel Gallagher et leur compagnon à un moment charnière de leur carrière. Une information du Journal du Rock à découvrir sur notre site internet absolument quand vous le désirez. Vaya con Dios.

0: Deux productions belges, mais à deux époques différentes. Yves Barreau à l'instant, avec On My Shoulder, extrait de son dernier album Dreamer. Et auparavant, Vaya Con Dios, bien des années plus tôt, en 1988, avec Danny Klein et le fameux Puerto Rico.
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0: Dire Straits avec So Far Away. Passez une excellente soirée. Best of Classics dans quelques petits instants. Et puis vous allez retrouver votre voix du soir, Laurent Debeuf, pour Underground à partir de 21h. Portez-vous bien, belle soirée et à demain.
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0: 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Il est 19h30.
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0: Un accident sur le ring de Bruxelles, Guillaume.
3: Ça se passe au niveau de l'échangeur de Strombeek direction Halle. Chaussée en partie bloquée, hein, et donc des fils peuvent apparaître rapidement. Pour l'instant, ça se passe assez bien, mais ne vous laissez pas surprendre. Et puis, amélioration du côté du chantier de Lambermont, nouveau chantier qui se tient jusqu'à la fin septembre. Il reste encore 20 minutes sur 3 km depuis Poller. Surtout, ne vous laissez pas surprendre non plus en passant par là-bas.
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0: Il est 20h.
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0: Et dans l'actualité trafic, beaucoup de choses rendent dans l'ordre. Nous retrouvons un trafic beaucoup plus fluide, notamment du côté des différents chantiers. C'est le cas de Lambermont, même s'il reste un kilomètre d'embouteillage. Il n'y a plus que 8 minutes au niveau des retards direction Bâtisse. Un nouveau chantier qui démarre donc dans ce secteur jusqu'à la fin du mois de septembre. 2 voies disponibles au niveau du viaduc de Lambermont dans les 200 circulations, ce qui a provoqué quand même jusqu'à 1 heure d'attente tout à l'heure. Amélioration également dans le chantier entre Votem et Herstal. Hein. Plus de soucis pour l'instant, en tout cas plus de fil à l'entrée du chantier. Vous respectez les limitations en place.
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2: Valentin Lecoq, bonsoir. Un exemple à suivre, l'ONU salue ce soir l'abolition de la peine de mort au Liban. Volker Türk, le haut commissaire des Nations Unies aux droits de l'homme, appelle les pays du Moyen-Orient et d'Afrique du Nord à faire de même pour mettre fin à cette pratique inhumaine. Le Parlement libanais a voté aujourd'hui la fin de la peine de mort, une décision historique. Le Liban devient le premier pays du Moyen-Orient à connaître une telle avancée. L'actualité est encore marquée par la chaleur écrasante. L'Espagne, le Royaume-Uni et la France sont en alerte. Dans l'Hexagone, 78 départements sont placés en vigilance orange demain. Chez nous, l'Institut Royal Météo a prolongé l'avertissement jaune jusqu'à dimanche. Dès demain, le mercure va grimper jusqu'à 35 degrés en fin de semaine. En Colombie, le bilan du tremblement de terre s'alourdit encore. Il est désormais de 240 morts et de plus de 1000 blessés, bilan toujours provisoire. Hier, le pays a été frappé par un puissant séisme. Les secouristes recherchent toujours des personnes sous les décombres. En football, l'Union Saint-Gilloise affronte en ce moment les Norvégiens de Bodø/Glimt. Match retour du 3e tour préliminaire en Ligue des Champions. Et Brozakis, vous suivez cette rencontre pour nous. Des prolongations vont démarrer pour départager les deux équipes.
3: Exactement, le score est de 2-2. L'Union qui, comme souvent depuis le début, enfin comme toujours depuis le début de la saison, a toujours été menée. Ça a été le cas aujourd'hui. Blomberg 1-0, égalisation de Guilherme. Et puis ensuite, cette équipe norvégienne passe devant avec Auge, égalisation de Fousaini à la 87e, et alors que l'on se dirigeait gentiment vers la prolongation, eh bien Camille Van de Peer, le milieu de terrain de l'Union Saint-Gilloise, a pris un deuxième carton jaune pour un tacle qui, à lui seul, aurait déjà pu lui valoir la carte rouge. Donc l'Union va jouer une demi-heure à 10 contre 11 et 2-2.
2: Fin de match à suivre sur RTBF Vivacité. Et puis à l'Euro d'athlétisme de Birmingham, à suivre dans quelques minutes la finale du 5000 mètres avec la Belge Elise Van der Helst. Un peu plus tard, Yannis Sanson disputera la finale du saut en longueur. Tout cela est à voir sur RTBF Typique et sur Rovio. Voilà pour les dernières infos. Belle soirée.
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5: Valentin Lecoq, bonsoir. Un feu de broussailles s'est déclaré cet après-midi à Villers-la-Ville, dans le Brabant wallon. Les pompiers sont intervenus rapidement. Le feu est fixé, mais le vent empêche d'éteindre complètement l'incendie. D'après le bourgmestre, 1 à 2 hectares de végétation ont brûlé. Par précaution, les habitants ont été invités à rester chez eux, à fermer portes, fenêtres et volets et à couper les systèmes de ventilation. La chaleur, la sécheresse qui augmente le risque d'incendie, l'Institut Royal Météo a prolongé l'avertissement jaune chaleur jusqu'à ce dimanche. Dès demain, le mercure va grimper jusqu'à 35 degrés sont attendus en fin de semaine. Un impressionnant incendie est en cours aux abords de l'aéroport Roissy-Charles de Gaulle en région parisienne. Des dizaines de voitures sont en flammes sur un parking fréquenté par les voyageurs. À cause des épaisses fumées, l'aéroport a dû fermer deux pistes. La défaite sur le fil de l'Union Saint-Gilloise, les Bruxellois viennent de perdre 3-2 contre les Norvégiens de Bodø/Glimt au troisième tour préliminaire de la Ligue des champions de football. Et Bibrousakis, le but décisif est tombé à la 117e minute.
6: Oui, de nouveau, nous avons assisté à une rencontre assez dense entre l'Union Saint-Gilloise et cette formation de Bodø/Glimt. Cette fois-ci, c'est Blomberg qui avait ouvert la marque et puis Guilherme a égalisé. Ensuite, Auge a permis aux Norvégiens de passer devant. On pensait que l'Union allait subir la loi de cette formation norvégienne, mais finalement Fouzaini, peu de temps avant la fin du temps réglementaire, est parvenu à égaliser, permettre à l'Union Saint-Gilloise de jouer la prolongation. Une prolongation que l'Union a jouée sans Camille Van de Peer, son milieu de terrain récupérateur, qui a pris une deuxième carte jaune pour une intervention beaucoup trop musclée. Malgré cela, l'Union a encore tenu bon pendant la majeure partie de la prolongation et a pu s'appuyer sur un gardien exceptionnel aujourd'hui en la personne de Vic Chambard. Dans les toutes dernières minutes de la prolongation, eh bien, l'Union a concédé un but extrêmement malchanceux. Massiré Silla, le défenseur de l'Union Saint-Gilloise, s'était replié pour suppléer son gardien et en déviant ce ballon, eh bien, il a touché la tête d'Elmersen, l'attaquant de cette équipe de Bodø/Glimt, qui finit par donner au score son allure définitive. 3-2, l'Union Saint-Gilloise jouera la poule de l'Europa League.
5: Au championnat d'Europe d'athlétisme de Birmingham, pas de médaille pour Elise Van der Elst. En finale du 5000 mètres, la Belge a terminé 21e. À suivre dans un quart d'heure, la finale du saut en longueur avec le jeune liégeois Yannis Sanson. L'Euro d'athlétisme est à voir sur RTBF Typique et sur Ovio. Et puis un mot aussi de l'Euro de natation qui se tient à Paris. La Belge Rose Van Otterdijk s'est qualifiée pour la finale du 50 mètres papillon. Elle signe le 3e meilleur temps des demi-finales. Voilà pour l'info, belle soirée.
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0: Shaking All Over, et cette version qui date ici de 1971. Pour vous accueillir à l'instant, c'était les Flaming Groovies. Classic 21. Bientôt 60 ans d'existence pour Flaming Groovies, qui avait été formé à San Francisco en 1966. Et depuis leur début, ce groupe s'est tracé une trajectoire singulière dans l'histoire du rock, refusant les effets de mode. Ça peut faire penser encore à d'autres groupes. Et puis, après des décennies d'évolution, de changement de formation, et puis alors une longue pause aussi de 20 ans, les Flaming Groovies avaient fait leur retour en 2013. Et sachez qu'ils seront en concert, justement ici. Ce sera dans pas longtemps, le 20 septembre, ce sera au Botanique à Bruxelles. Sur scène, le groupe revisite l'ensemble de son répertoire. Ça va des premiers élans rockabilly, des influences Stones ou encore Yardbirds, jusqu'à l'âge d'or power pop dans les années 70. Et puis alors, pour revenir sur ce titre, Shaking All Over, l'original, ça c'est bien sûr Johnny Kidd and the Pirates qui avait sorti ça en 1960, mais ça a été maintes fois repris. Un des premiers à l'avoir repris, c'était Vince Taylor en 1961. Puis il y a eu Guess Who, les Who également, qui ont repris ça, et puis encore d'autres, évidemment, etc., etc. Bonsoir tout le monde, c'est reparti pour une nouvelle semaine de soirée dans les profondeurs, bien que demain, et oui, on sortira la tête du sol, poussant même le vice à regarder le ciel où l'on attend une éclipse partielle. Et à cette occasion, eh bien, je peux déjà vous annoncer que Classic 21 vous a préparé un bel accompagnement musical pour aller de pair avec cet événement céleste. On aura l'occasion d'en reparler. Pour le reste, bienvenue à toutes et à tous sur la RTBF jusqu'à 23h, c'est Classic 21 Underground.
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Après avoir ouvert avec les Flaming Groovies, on a enchaîné avec The Godfathers, qui eux sont tout à fait dans la lignée aussi hein, des pionniers comme justement les Flaming Groovies, mais ça peut être idem avec MC5, avec The Sonics, avec The Real Kids. Et donc ici, ça, c'est plus les années 80. Donc The Godfathers qu'on écoutait avec She Gives Me Love, et à l'instant, ça c'est une formation beaucoup plus récente. C'est un trio pop grunge qui est originaire de notre capitale, mais qui est quand même aussi teinté des sonorités des années 90. Mais enfin, ça se marie bien aussi avec ce qu'avaient fait les Godfathers. Ici, c'était Diva 137 avec Seattle Ashes. On enchaîne avec une nouveauté et un album qui arrivera aussi, qui est attendu pour la fin octobre. C'est le dernier single en date pour Alain Pire Experience. Ce tout nouveau morceau s'appelle Pepperland.

Temples à l'instant en 2017 qui à l'époque avait clos son album Volcano avec cette sorte de hymne psyché pop aussi, hein, ce morceau en tout cas, Stranger Be Forgotten, et juste avant un Olympire Experience avec Pepperland. Donc l'Olympire, je pense que beaucoup de gens le savent, mais c'est un passionné et puis surtout un spécialiste de la musique psychédélique puisqu'il a quand même été diplômé à l'université pour cela, mais ça reste un grand passionné des Beatles, et ce titre qui parle de la transition au moment où les Fab Four ont composé et enregistré Sgt. Pepper. Tous les membres du groupe sont cités ici dans la chanson, et même le producteur George Martin, qui fut longtemps aussi qualifié de cinquième Beatles. Ce nouvel album, comme je le disais, arrivera pour la fin octobre. Only Love, direction le Canada, voici The Damn Truth.

comme un fakir. Et pourtant, on n'avait pas mis d'épines sur son siège lorsqu'il était venu nous rendre visite pour présenter son album La Difficulté des Rêves. En tout cas, ça c'était le tout premier single donc qui était paru avant la sortie de l'album. C'était Geronimo à l'instant. Et puis, juste avant, The Damn Truth avec Only Love, Now or Nowhere. C'était en 2021, époque où le groupe était aussi venu déjà dans nos studios ici à Classic 21. Il reste encore des traces de tout cela. Je ne sais pas si l'interview est toujours disponible sur Ovio, mais en tout cas, ce qui reste disponible, c'était les morceaux que le groupe avait enregistrés dans nos studios. Et donc, très très simple à retrouver, bien entendu, soit sur Ovio ou encore sur notre site classique21.be. Classic 21 Underground.

Un groupe anglais qui s'appelle Sports Team et dont tous les membres sont des anciens étudiants de l'université de Cambridge, sauf un, oui, seulement le bassiste qui, lui, ne venait pas de l'université de Cambridge, mais bien de l'université de Bristol. Sports Team, donc, à l'instant avec Happy, et puis, juste avant, The Hives avec Go Right Ahead. Faut-il encore le rappeler, hein, The Hives qui sont aussi programmés sur l'affiche du Puckle Pop avec Classic 21, festival qui se déroulera entre les 20 et 23 août prochain. Je parlais de Bristol et ce qui suit, c'est justement un trio de Bristol. C'est un nouveau groupe, en tout cas c'est une nouveauté que j'ai apportée dans la programmation de Classic 21 Underground la semaine dernière. Un groupe qui s'appelle Maud et que voici avec Misanthrope.

Blackjack, le titre, et c'est aussi la plage titulaire d'un album qui était sorti en 2021 pour The Cherry Pills, et juste avant Mauld, donc une nouvelle formation, en tout cas c'est une découverte pour Classic 21 Underground hein, depuis la semaine dernière, donc je vous ai apporté ça, avec un album qui est sorti dans le courant du mois de juillet, c'était le 24 juillet, c'est un premier album donc pour ce trio qui vient de Bristol, Mauld, et l'album en lui-même s'appelle Hoping as a Coming Mechanism, et le morceau que je vous proposais, à savoir Misanthrope, en est justement la plage d'ouverture.

0: Blurred Reality pour ce groupe qui, je le disais, n'existe plus, mais peut-être qu'il existe encore et qu'il est simplement en pause. Faudrait poser la question aux intéressés. Moonstone donc à l'instant, et c'était en 2024. Tout de suite, voici notre agenda des concerts.
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0: Et le Beatles Day qui se déroulera comme chaque année. Cette année, ce sera le 12 septembre. Et comme chaque année aussi, il y a toujours des invités de marque. Hein. L'année dernière, on s'en souvient, c'était Antoine Decaune qui était venu. Très généreux d'ailleurs avec tout le monde, parce que ce soit pour faire des photos, pour bavarder un petit peu ou des dédicaces, il a répondu oui à toutes et à tous. Et cette année, c'est Billy J. Kramer qui sera donc l'invité. Je vous rappelle la date, hein, c'est pour le samedi 12 septembre au Lotto Mons Expo. Le 19 septembre, là, ce sera la dernière date de tournée pour la compile, le troisième volume de la compile Massacré Belge. En même temps, ce sera aussi la release party de Chunk, le nouvel album de Jack Taylor. Tout ça se déroulera au Botanique à Bruxelles. Et puis le samedi 3 octobre, Pelgrey qui seront en concert à la salle Gilles Bresset à Gilles Bresset. Pelgrey que voici avec Hunter.

Pellegrin dans la lignée de Phoenix ou encore Metronomy, hein, et c'est un groupe belge. Donc Pellegrin ici avec Hunter, c'était en 2018. Pellegrin qui seront en concert le 3 octobre à la salle Gelbressé. À Gelbressé et Placebo aussi en concert, ça c'est la tournée de leurs 30 ans de carrière. Cette tournée qui passera, on le sait d'ores et déjà, par la Face Dôme, hein, le Sport Palace, donc le 1er novembre prochain. Et pour aller jusqu'au top de 22h, je vous propose de les écouter ici. Placebo que voici avec The Beat.

0: Excellente soirée à toutes et à tous sur Classique 21, il est 22h.
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Nouvelle heure de classique 21 Underground qui s'amorce à l'instant avec Kiss Choice. C'est ce morceau Gimme Real qui nous a fait remonter près de 11 ans en arrière. Seconde partie que je suis heureux bien entendu de partager avec vous. On est ensemble encore pendant une heure en espérant que vous passez une bonne soirée. Et là c'est les Pixies avec encore un petit clin d'œil à la lune puisque je vous rappelle cette éclipse qui est attendue ce 12 septembre. There's a moon on les Pixies.

C'est ce que l'on appelle un super groupe avec des membres de Bad Religion, mais également de Embrace, de Refused aussi. J'en passe des meilleurs, hein, de Girls Against Boys, Fugazi, etc., etc. Et tout ce petit monde qui s'était assemblé pour former un album, en tout cas Expendables, l'album qui est sorti en 2023 et duquel je vous ai extrait Can't Take It à l'instant et juste avant. Là, c'était les Pixies que l'on retrouvait avec There's a Moon On, un extrait de Dogrel qui était sorti en 2022. Tea Party, on vient chez nous avec ceci, voici The Flints.

0: 2003 pour l'album Magic and the Medicine, chorale à l'instant ici avec Don't Think You Are the First et The Flints, T-Parley. Ça, c'est un des premiers singles, enfin, c'est un des premiers nouveaux titres en tout cas que le groupe a sorti l'année dernière avec à la production ni plus ni moins que Mario Gossens, le batteur de Triggerfinger mais également de Sloper. Ce groupe-ci, il s'appelle Richard Richard, ils viennent de Bruxelles et les voici avec New Low.
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Océanique, certainement une des plus belles plages de leur album The Great Calm, inspiré précisément par l'endroit où ils ont été enregistrés cet album, à savoir une petite île qui se trouve au large de la Zélande. Donc c'était Whispering Suns à l'instant, et juste avant, Richard Richard, une nouvelle formation bruxelloise, mais qui déclenche un certain engouement quand même, ça c'est, faut quand même le reconnaître aussi, hein, sur notre capitale, avec un tout premier EP qui est sorti en mars dernier, qui s'appelle Parafernalia, et duquel je vous ai proposé New Law. Home, et lui aussi sera en concert, ce sera le 3 octobre à l'ancienne Belgique à Bruxelles. Voici Lemon Straw.

Un groupe qui s'appelle Boba Flex, c'est un groupe de nu metal américain qui est originaire de Virginie. Et sur cette reprise, puisque bon, j'imagine quand même que vous aviez deviné que c'était une reprise, hein, donc il n'y a pas un seul clavier, donc il n'y a pas de synthétiseur, même si on a l'impression que c'est le contraire. Eh bien non, je peux vous assurer qu'il n'y en a aucun. Cette reprise de Hey You qui date de 2017, et juste avant, là c'était Lemon Straw avec Home, c'est un extrait du dernier album avec lequel le groupe tourne encore et qui s'arrêtera précisément, comme je vous le disais, le 3 octobre à l'ancienne Belgique, à Bruxelles. 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

Run, run, run pour The Libertines en 2023 et puis The Molotovs, hein, ce jeune groupe frères et sœurs, jumeaux et jumelles qui cartonne également sur la capitale britannique. Un premier album intitulé Wasted on Youth, et quand je les écoute, eh bien oui, le titre qu'on a partagé ici a beaucoup de sens puisque c'est mort, mort, mort, et à chaque fois que je les écoute, bah, c'est ce que je me dis, j'ai encore envie d'en écouter davantage. Nouveau également, je vous en parlais la semaine dernière, c'est un retour pour Dinosaur Junior, avec un premier extrait d'un album qui arrivera à la fin du mois d'août. Dinosaur Junior, que voici avec Several Got Away.

Kex, un groupe de surf punk australien ici avec un album intitulé Pacific Highway Music qui était sorti en 2024. Et donc le morceau Tread Wine, ça c'est ce qu'on écoutait à l'instant, et Dinosaur Junior juste avant, Several Got Away, c'est un des deux premiers extraits déjà parus, donc du nouvel album qui arrivera le 28 août, un album que le groupe a intitulé They're Near. Latex, ça nous reporte en 2009, dites donc, hein, sur l'album 20, voici Atomic.

On a eu Atomic Deluxe tout d'abord avec Latex et à l'instant la secte de culte qui viennent refermer l'émission avec Lucifer. Rien de maléfique là-dedans, hein, ce n'est que de la musique, on le rappelle. Hein. Et la musique d'ailleurs qui continue avec les Beatles, Lucy in the Sky with Diamonds qui va ouvrir votre classique 21 Night Flight dans un petit instant. On se retrouvera demain. Et je vous rappelle aussi que nous aurons en exclusivité la diffusion en entier de l'album de Dark Side of the Moon de Pink Floyd demain soir aux alentours de 19h45. C'est pour accompagner l'éclipse de lune qu'on espère voir, mais je pense que logiquement le ciel devrait être assez dégagé, donc on pourra en profiter visuellement et puis auditivement aussi avec la diffusion de ce méga album de Pink Floyd. En attendant, merci à toutes et à tous, on va quand même dormir dessus, hein. On se retrouve donc demain et d'ici là, bonne nuit, prenez bien soin de vous et du rock'n'roll. Ciao.

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0: Il est minuit.
1: Valentin Lecoq pour ce résumé enregistré de l'actualité. C'est un phénomène rare qui n'a plus été vu en Belgique depuis 27 ans. Une éclipse partielle du soleil sera visible dans le ciel ce mercredi soir. L'éclipse débutera à 19h19 précise, mais c'est à 20h13 que la lune cachera le soleil au maximum, soit à 90%. Pour voir ce spectacle, il ne faudra pas oublier vos lunettes de protection. Elles sont essentielles pour se protéger des rayons du soleil. Sans ces lunettes, les dégâts sur vos yeux peuvent être irréversibles. 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Un incendie s'est déclaré ce mardi soir à Bonlay dans l'entité de Chaumont-Gistoux et dans le Brabant wallon. La fumée était visible depuis Nivelles à plus de 30 km. Le feu a pris dans une ferme remplie de paille et s'est propagé à une autre grange. Les riverains ont été invités à fermer portes et fenêtres. À Villers-la-Ville, toujours dans le Brabant wallon, c'est un feu de broussailles qui s'est déclaré ce mardi, 1 à 2 hectares ont brûlé. Le feu est fixé mais les pompiers restent en alerte à cause du vent qui pourrait favoriser une reprise du brasier. Incendie aussi ce mardi soir à Clermont-sous-Huy en région liégeoise. Plusieurs centaines de mètres carrés de bois ont brûlé. Le thermomètre va encore grimper ce mercredi. L'Institut Royal Météo a prolongé son avertissement jaune chaleur jusqu'à ce dimanche. Jusqu'à 35 degrés sont attendus en fin de semaine. L'Etna continue de cracher des cendres et de la lave. Le volcan le plus actif d'Europe est en éruption. Cela fait 5 jours que ça dure. L'aéroport de Catane en Sicile est pratiquement à l'arrêt. 30 000 personnes sont bloquées sur place, dont de nombreux Belges. Pas de Ligue des Champions cette année pour l'Union Saint-Gilloise. Les Bruxellois ont été battus par les Norvégiens de Bodø/Glimt. Défaite 3-2 après prolongation. L'Union jouera donc en Europa League cette saison. Voilà pour les infos. Belle nuit.
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0: Il est 1h.
1: Valentin Lecoq pour ce résumé enregistré de l'actualité. C'est un phénomène rare qui n'a plus été vu en Belgique depuis 27 ans. Une éclipse partielle du soleil sera visible dans le ciel ce mercredi soir. L'éclipse débutera à 19h19 précise, mais c'est à 20h13 que la lune cachera le soleil au maximum, soit à 90%. Pour voir ce spectacle, il ne faudra pas oublier vos lunettes de protection. Elles sont essentielles pour se protéger des rayons du soleil. Sans ces lunettes, les dégâts sur vos yeux peuvent être irréversibles. 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Un incendie s'est déclaré ce mardi soir à Bonlay, dans l'entité de Chaumont-Gistoux et dans le Brabant wallon. La fumée était visible depuis Nivelles à plus de 30 km. Le feu a pris dans une ferme remplie de paille et s'est propagé à une autre grange. Les riverains ont été invités à fermer portes et fenêtres. À Villers-la-Ville, toujours dans le Brabant wallon, c'est un feu de broussailles qui s'est déclaré ce mardi, 1 à 2 hectares ont brûlé. Le feu est fixé, mais les pompiers restent en alerte à cause du vent qui pourrait favoriser une reprise du brasier. Incendie aussi ce mardi soir à Clermont-sous-Huy, en région liégeoise. Plusieurs centaines de mètres carrés de bois ont brûlé. Le thermomètre va encore grimper ce mercredi. L'Institut Royal Météo a prolongé son avertissement jaune chaleur jusqu'à ce dimanche. Jusqu'à 35 degrés sont attendus en fin de semaine. L'Etna continue de cracher des cendres et de la lave. Le volcan le plus actif d'Europe est en éruption. Cela fait 5 jours que ça dure. L'aéroport de Catane en Sicile est pratiquement à l'arrêt. 30 000 personnes sont bloquées sur place, dont de nombreux Belges. Pas de Ligue des Champions cette année pour l'Union Saint-Gilloise. Les Bruxellois ont été battus par les Norvégiens de Bodø/Glimt. Défaite 3-2 après prolongation. L'Union jouera donc en Europa League cette saison. Voilà pour les infos. Belle nuit.
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